à l'écoute des bandes continues de la plus rebelle des radios. On a fait une session blues avec du blues du Mali d'abord, du côté du désert avec les Tammy Quest. Juste après, du blues rock avec Gary Moore, Since I Met You Baby en live. Et à la fin, un peu de chansons blues avec les autres, extraits de, du dernier album Funambule de Paul Persson. 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

Et c'était un instant classique sur Radio Canu, on va pas la faire comme d'autres. Eh bien, vous venez d'écouter Ludovico Einaudi qui interprétait le titre Divenire. C'était suivi de Tchaïkovski avec la symphonie numéro 3 en ré majeur, opus 29 Allegro Vivo. Et c'est un orchestre dirigé par Herbert von Karajan. Et en fait, ça c'était le troisième morceau. Et en deuxième morceau, vous avez écouté Karl Hoff avec l'orchestre du Capitole de Toulouse, qui était dirigé par Michel Plasson et qui interprétait Ecce Gratum, qui est un extrait de Carmina Burana. 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

0: Nous venons d'écouter dans l'ordre Saïti Filsum, suivi de Captain Pastèque avec Poképrog, et pour finir avec Gargantua, La mort avec toi. Vous écoutez bien Radio Canu, les bandes continuent. 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

0: Vous êtes toujours sur les ondes de Radio Canu, la plus folle que des radios. C'était Tout est à nous de Beat Poet Trio, suivi de deux morceaux de Patate Sun System, Chicken et Cécile.
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et vous êtes toujours à l'écoute de Radio Canu et ses fameuses bandes continues. On a écouté trois titres révolutionnaires. Le premier, c'était l'artiste Veto avec le titre Kiana, qui veut dire trahison. C'est un chant soudanais de résistance, d'espoir, d'une justice qui viendra par l'autodéfense populaire. En deuxième, on a eu deux bamix en compagnie de Maragan, El Comunero et The Klezmatics, avec le titre L'Estaca. C'est une chanson catalane composée sous la dictature franquiste, un chant universel des luttes pour la liberté. Et nous avons terminé avec le titre de Femme iranienne, un titre anonyme. Et le titre, c'est Avazé Leilaha, c'est la balade des Leila. Et juste pour vous le dire, c'est dans la chanson il est dit qu'il soit roi ou guide suprême, mort au tyran. Et on ajoutera évidemment mort à l'impérialisme et femme, vie, liberté.

chauffe sur les bandes continues de Radio Canu. On vient de s'écouter dans l'ordre un peu de Chata avec le morceau Tic de Maureen. Juste après, c'était la Cumbia Tone avec DJ Chequezito, Pedian Reggaeton. Et là, c'est l'électro de Trop Killers avec Bola Rebola.

Vous êtes sur Radio Canu et 102.2 et vous venez d'écouter dans l'ordre Max Lampin avec le morceau Brûle Macron, ensuite Babes in Toyland avec le morceau Sweet 69 et enfin dernièrement Mounsa avec À bout de souffle.

Voilà, vous êtes bien sur les ondes de Radio Canu, la plus rebelle des radios. Dans l'ordre, on s'est écouté Tamurtle Mikke, donc le pays des Mikke. Il fait allusion au guignol qui gouverne ce pays qu'est l'Algérie. Ensuite, c'était notre chanteur inconnu, Aït Kanu. Chanteur, c'est un réquisitoire d'un Kabyle envers le pouvoir algérien. Et puis la dernière, Tarket Neljdoudi, où c'est tout simplement l'histoire de mes ancêtres. Voilà, c'est Zahir Amias.

Vous écoutez toujours les bandes continues de Radio Canu et on vient d'enchaîner dans l'ordre I'm at Loss avec un morceau qui s'appelle Todeli Suta. Juste après, c'était The Electric Hills avec le morceau Splitter Tea Splat. Et enfin, c'était China 3 avec Manzana. 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

Voilà, toujours à l'écoute des bandes continues de la plus rebelle des radios. On a écouté dans l'ordre Lophophora, extrait de l'album Vanité avec le morceau Le Venin. Juste après, Tiken Jaffa Coli, extrait de l'album Le Monde est chaud avec Pourquoi nous fuyons. Et on a terminé cette petite session avec les Allemands de Rammstein et le morceau Radio, Radio Canu, la plus rebelle des radios.

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0: Vous êtes toujours sur les formidables bandes continues de Radio Canu, la plus rebelle des radios. Et on vient d'écouter SMB, sans mise en bière, avec le morceau Verlaine.
1: Colette Renard avec Les Nuits d'une Demoiselle.
2: Pour terminer, par Brigitte Fontaine et Delta, Radio Canu, la radio la plus...
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Vous avez pu écouter dans l'ordre le Raluciano avec 1984, dans le morceau dans lequel il fait une référence au film Scarface. Ensuite, c'était Parabellum avec Hilo d'Amsterdam. Et enfin, les Béarets Noirs avec Salut à toi. 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

0: Ok, vous êtes toujours sur les ondes de Radio Canut, la plus rebelle des radios, au 102.2 modulation de fréquence et en stéréo. Et aussi, il me semble, sur www.radiocanut.org en direct. Nous avons fait une petite session électro un peu régionale et lyonnaise. On a commencé avec le projet Jvedran électro-poésie, avec le morceau Athènes. Et nous avons enchaîné avec D-Phase with Broski, l'américain, un morceau qui s'appelle One Block. Yeah, man.
1: Et on a donc fini avec un petit classique de Portishead avec Over, Radio Canut la plus rebelle des radios.

On était en Punky 77 style, donc l'année 1977. The Jam in the City, c'est le premier morceau qu'on avait écouté. C'était suivi du...

Vous êtes bien sur les ondes de Radio Canu, la radio la plus auto-tunée de France. Et on vient d'écouter à l'instant Jordi avec son titre Rouler Jeunesse, issu de son album Avant, sorti sur son propre label, Hôtel Dieu. Et bien sûr, avant, on avait écouté Triple Go, le duo Homo Spasme, On Vous Voit. Et le titre était Ketama, une petite référence à leur pays d'origine, le Maroc. Et sorti sur leur projet 2020, ils sont dans Turfu toujours. Et on a commencé cette intro, cette playlist, avec le morceau de Josman qui a fait un joli doigt d'honneur sur ce premier album qui vient de sortir, qui s'intitule 000$. Vous êtes sur Radio Canu, la radio qui aime l'autotune.

On était back in the days du punk hardcore des années 80, donc de retour dans les années 80 du hardcore politique engagé avec les requins de DRI et Gun Control. C'était l'année 89. On est revenu plus en arrière avec Discharge Protest and Survive, un big anthem du punk hardcore metal. Et on a terminé avec Suicidal Tendencies Two-Sided Politics de l'année 83.

back dans les 60s, c'était d'une la Northern Soul, c'était juste là, The Velvets, I Got to Find Me Somebody, Frank Beverly and the Butlers, juste avant, It's That's What You Wanted, et on avait commencé par Evan Baker, You Didn't Say a Word, Radio Canu, la plus Northern Soul des radios.

une artiste lyonnaise avec Submarine FM. Submarine FM, c'est son nom. Le morceau Feel Like You Are Dead, un remix de Citron Sucré, morceau techno. Juste après, c'était le morceau survolté de Zoé MacPherson, On Fire. Et là, juste à l'instant, c'était la queen de l'électroacoustique acousmatique, Bérangère Maximin, avec le morceau Full Jungle. 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

Vous êtes bien sur Radio Canu et on vient d'écouter CSS avec Let's Make Love and Listen to Death from Above. Après, c'était Els Catares avec En Puere Guerra. Et enfin, Lesbian en Ecstasy avec Alone in Madness. 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

Voilà, vous êtes bien à l'écoute des bandes continues de la plus rebelle des radios. On a écouté à l'instant les Monster Truck avec She's a Witch, juste avant les Massisteria avec Vae Soli, et encore avant HK et les Déserteurs qui nous reprenaient bien évidemment le morceau Le Déserteur contre toutes les guerres et contre toutes les armées. 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

0: Vous êtes toujours sur le 102.2 de Radio Camille. On vient d'écouter dans l'ordre la commune de Roll et des enfants de la rue. Ensuite, c'était Scarecrow avec My Lord. Et pour finir, on a entendu et on s'est régalé avec Jeff Zima, son live à la Javanaise. Et on vient d'écouter Allons faire un tour.
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Vous avez pu entendre Unvalid de Floyo, Kaiser Soze de Mario Vermillon et Delphi Data sur une prod de Mylène, et pour finir Rebecca Lane avec la Reina del Chaos. 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

Et vous êtes toujours sur Radio Canu. On vient de s'écouter trois morceaux assez récents. Dans l'ordre, on a commencé avec le groupe Lytics, un morceau qui s'appelait Edible Door. Juste après, c'était Ricky avec le morceau Buzzle Lugen. Et à l'instant, c'était un groupe entre Lyon et Saint-Etienne, le groupe Tôle Froide avec le morceau Autodétruisez-vous. 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

La plus incroyable des playlists radiophoniques est sur le 102.2. À l'instant, c'était le Bonk avec Roxanne's Wet Kiss, juste avant Camille, Si tu souris aux anges, et encore avant Théodora, Mytho, c'est Canu, c'est la plus rebelle.

0: 102.2 Radio Canu, on vient de s'écouter Marnie Stern avec Transformer, Rachid Taha avec Rock El Kasbah et The Raconteurs avec Salute Your Solution.
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Vous êtes toujours sur les ondes rebelles de Radio Canus en 2.2 sur Lyon et sa région. Vous êtes au cœur d'une bande spécialement consacrée aux enregistrements live. On vient successivement de s'écouter le magnifique Curtis Mayfield avec Superfly, enchaîné avec une collaboration entre Monkey Lee et Pirate Dub qui se tapait un délire sur le Slang Tang. Et puis on vient d'écouter en dernier N Brigade avec le morceau Violence.

Alors, on a pu écouter Les Malpolis, Les Gens Formidables. Ensuite, Tout Faux, Le Petit Pois Rebelle. Et enfin, Maccabée, Le Carnaval des Gens Heureux.

0: Radio Canu, la plus râleuse des radios, avec en premier titre O'Queen des Spaces Deep,
1: suivi de Trent Moller et Gravity,
0: et suivi du groupe NAO avec Mechanical.

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1: Radio Canu 102.2. À l'instant même, vous venez d'écouter un morceau de Belly Man, accompagné de Lynn Louise et DJ Innovateur, Back in the Business. Encore avant, Rudimental, Recognize, Fit Ella Here. Et encore un morceau d'avant, Rudimental, Feel This Love, avec John Newman. 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

Vous êtes sur les bandes continues de Radio Canu. On vient de s'écouter dans l'ordre une artiste lyonnaise avec Submarine FM. Submarine FM, c'est son nom. Le morceau Feel Like You Are Dead, un remix de Citron Sucré, morceau techno. Juste après, c'était le morceau survolté de Zoé MacPherson, On Fire. Et là, juste à l'instant, c'était la queen de l'électroacoustique acousmatique, Bérangère Maximin, avec le morceau Full Jungle. 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

Et vous êtes toujours à l'écoute de Radio Canu, la formidable radio. Eh bien, on vient de s'écouter le titre Peace, composé par Guillaume Perret, qui fait partie de la bande originale du film Les 16 levées de soleil. On a ensuite écouté Rhiannon Giddens, qui nous chantait At the Purchaser's Option. Et on a terminé avec Dominique Grange, qui chantait Fraternité, un titre écrit par Sébastien Faure, l'anarchiste.

0: Ouais, Radio Canu 102.2. On vient d'écouter Alice in Videoland, We Are Rebels, UT Chamcheck, Robot in Disguise, The Sex Has Made Me Stupid.
1: Mesdames, Mesdemoiselles, Messieurs, et voici l'international Chalal et Maître Gazonga depuis Abidjan. Les amis, est-ce qu'on peut y aller?
2: Ah, bien sûr.
1: Ok, d'accord.
2: Non,
1: ah oui, bien sûr. Je suis allé.

0: Et sur Radio Canu, la plus Abidjan des radios.
1: 102.2, on vient d'écouter Maître Gazanga du Tchad avec un morceau qui s'appelait Les Jaloux Saboteurs aux yeux de crocodile.
0: Et puis après, on avait Balaké qui nous chantait Le Taximan.

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Bonsoir, mesdames et messieurs, et bienvenue à Koulou-Koulou, au Boomtown Café. Je vous souhaite de passer une agréable veillée avec mes chansons. Et je vous souhaite surtout, surtout, du succès dans vos amours.

C'est Radio Canu, les bandes continuent et on vient de se faire une petite session chanson d'inspiration traditionnelle et populaire. Vous avez pu entendre Malicorne avec la chanson La Semaine, Mes Souliers sont Rouges avec L'Horloge et enfin Richard Desjardins, Boomtown Café. 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

Vous êtes bien sur le 102.2 de Radio Canu et vous venez de savourer dans l'ordre Black Blood du groupe Malaka, La Cafette du groupe La Cafetera Roja et pour finir, c'était Métissage de Ireke, Radio Canu, la plus tropicale des radios rebelles.

0: Muteki, yo koso.
1: Bienvenue à tous.
2: Salut à tous.
1: Bienvenue à Muteki, une heure de son japonais. Nous avons des invités et nous avons commencé avec du jeu vidéo parce que nos invités sont en lien avec le jeu vidéo, ça tombe bien. On a commencé par un générique de fin, sachez-le. Il s'agit du tout premier IS sur PC 88, musique composée par le légendaire Yuzo Koshiro. Yuzo Koshiro qui, on l'avait dit la semaine dernière, sera à Lyon le 21 et 22, enfin le concert sera le 21, mais il sera présent lui les 21 et 22 novembre prochain à la salle de La Ficelle pour le Japan Game Fest. Yuzo Koshiro, alors que les Japonais connaissent notamment par IS, mais aussi par d'autres jeux vidéo comme The Scheme par exemple, mais surtout nous par Streets of Rage. Et évidemment, la BO de Streets of Rage.
0: Du 2, hein, qui est mythique.
1: Les deux.
0: Ouais, le 1 aussi, mais c'est celle du 2 qui m'avait vraiment marqué.
1: Le troisième plus expérimental, qui va plus dans la techno-indus et la trance de l'époque. Donc, notamment, il avait donné pour le troisième des influences comme The Shaman, qui parlera peut-être à Léo, qui aime beaucoup l'Eurobeat des années 90. Donc oui, ça te parlera. Mais en tout cas, les trois Streets of Rage, quasiment rien acheté. Allez, un ou deux tracks peut-être un peu plus expérimental que d'autres, mais pour le reste, absolument une copie parfaite. Et ça fait plaisir de le revoir, d'où le titre de la chanson qui s'appelle See You Again. Parce qu'on l'avait, nous, déjà vu sur scène, on vous avait expliqué ça la semaine dernière, il y a 8 ans, à la Gaîté Lyrique à Paris, et c'était magnifique.
0: Effectivement, un passage pour le moins, qui va être pour le moins remarqué. Et un beau coup, cette venue, puisque sans même de parler qu'il passerait à Paris, à Lyon, là ça relève carrément du miracle.
1: Exactement. Yuzo Koshiro à la salle de La Ficelle à la Croix-Rousse. Rien que pour ça.
0: À la salle de La Ficelle pour les anciens, ceux qui sont dans le milieu des salons, tout ça, etc., ça peut rappeler des souvenirs. Oui. C'est une bonne salle, elle est assez grande quand même.
1: Elle est très grande. Enfin, elle est très grande. Elle est raisonnablement grande en tout cas.
0: Voilà, c'est très clairement.
1: Et le Japan Game Fest l'année dernière s'était fait là-bas. Et il y avait eu déjà le compositeur de Lemmings qui était venu en mix. Comme ça, voilà.
0: Tu sens que là, il monte en level, là, c'est.
1: Ça monte en level et bravo au boulot de Polo, l'organisateur. Mais aujourd'hui, on passe de Polo à Chien Po avec nous, qui revient, qui était avec nous au printemps dernier pour nous parler de liens entre France et Japon, de liens notamment par l'illustration, par le jeu vidéo, par pas mal de choses très poétiques de l'illustration. Et moi, je trouvais tout ton univers très très poétique, notamment justement avec les petits avions, les histoires justement à plier en quelque sorte en forme d'avion en papier. Comment vas-tu, Chien Po?
3: Ça va très très bien.
1: Ça va très très bien. Bon, je vais monter un petit peu ton micro. Et tu es venu accompagné de Yuka Tokuyama. Yuka Tokuyama, vous venez du Japon et vous allez présenter ce lundi, ça va être le 28, une conférence à Gaming Campus, à l'école Gaming Campus, complétée, tu me le disais, Chien Po, d'une journée de workshop sur Micro Game Factory et Papertronic. Ça tombe bien, on en avait parlé déjà justement au printemps dernier, Chien Po. Vous allez pouvoir un peu déployer tout l'arsenal et en plus de ça, parler aussi plus généralement d'échanges de place de l'art. On parlait hors antenne un petit peu en préparant l'émission. On va aller dans beaucoup de directions différentes. Mais cette conférence, pour vraiment en rester sur cette conférence, elle va parler de quoi plus précisément? Est-ce qu'il y a un thème? Est-ce qu'il y a une phrase? Est-ce qu'il y a un intitulé donc précis à cette conférence?
3: Déjà, cette conférence, c'est une longue exploration depuis 4-5 ans avec Yuka. Une recherche dans la caverne ancestrale du jeu vidéo. Et aussi, on a voyagé à travers le monde pour rencontrer des gens, pour aller essayer de découvrir qu'est-ce que c'est vraiment le spirit profond du jeu. Et donc Yuka a formalisé tout ça parce que à l'origine elle est commissaire d'exposition, historienne de l'art, elle sait bien organiser tout ça. Moi je pars un peu dans tous les sens. En brainstorm, je lui fais rencontrer des gens dans le milieu underground du jeu vidéo mélangé avec la performance. Je vous avais peut-être parlé du festival Eniarov qui était un festival de on va dire de une fête foraine pas mal axée sur le jeu vidéo qui pouvait se construire en 3-4 jours et qui pouvait ensuite déboucher sur une salle d'arcade improvisée, une fête foraine improvisée que les gens peuvent participer. Donc voilà, nous on explore tout ça avec Yuka et ensuite donc la conférence c'est elle généralement qui titre, qui organise, donc je vais la laisser parler là-dessus.
1: Voilà. Yuka, vous venez, vous êtes à l'origine commissaire et vous me disiez curatrice, enfin conservatrice en français. Qu'est-ce qui vous a donné l'envie de vous intéresser à ce monde du jeu vidéo ?
2: Bonjour, ohayo gozaimasu.
1: Ohayo gozaimasu.
2: En fait, c'est arrivé par hasard parce que je connaissais Jérémy depuis longtemps. Mais j'ai aimé son travail avec. Il utilise le jeu vidéo dans son œuvre d'art, donc art plastique. Mais j'avais pas de mots à expliquer pourquoi j'aime bien. Mais juste un ami de mes études de Japon qui est devenu un prof de recherche sur des game studies et il m'a raconté de la théorie de game studies.
3: C'est le fameux docteur Hiroshi qui est présent dans notre BD.
2: Oui, voilà. C'est ça. Donc j'ai commencé à réfléchir. Ok, je vais organiser une occasion de workshop, de rencontre de Hiroshi, docteur Hiroshi, qui explique la théorie, et Jérémy Chiempo, qui montre la pratique de l'art. Comme ça, on a fait un bon triangle. L'unique organisation, c'est moi qui l'ai fait. La théorie par docteur Hiroshi et la pratique par Chiempo.
1: Ben voilà ce qui, c'est pas tout à fait ce qui nous attend puisque du coup il n'y aura pas Dr Hiroshi mais il sera présent par les interactions que vous avez eues avec lui et il y aurait des milliards de choses. En fait j'ai envie de poser une grosse question qui va nous emmener à peu près pendant une dizaine de minutes de débat. On va peut-être passer d'abord un petit peu de musique avant de se lancer là-dedans, mais effectivement vous venez de parler de quelque chose qui je pense sera notre fil rouge aujourd'hui. C'est la place du jeu vidéo dans l'art et c'est complètement vers ça qu'on va aller. Alors on va commencer par le rétrofuturisme, mon Romain.
0: Oui, du coup. Effectivement, finalement, ça va pas trop trancher. On va rester quand même dans une approche un petit peu électronique des choses. YMO, Yellow Magic Orchestra. Alors,

0: c'est-à-dire que les trois, ou alors est-ce qu'on avait aussi
1: alors quand je dis au complet, non, ils étaient
0: sur
1: trois,
0: scène, ils étaient cinq, mais ouais, effectivement.
1: A priori, ils étaient trois, les trois principaux, va-t-on dire. Et donc voilà, et c'est un témoignage très intéressant. Alors, il y a quelques années, il y a une vingtaine d'années, c'était sorti en CD, etc. Là, vu qu'on est à la mode du vinyle, ils l'ont sorti en vinyle. Mais tout ça pour dire que fondamentalement, c'est un témoignage extrêmement intéressant. Et pour le coup, effectivement, il fallait savoir que YMO était venu en 1979. D'ailleurs, bon là, on vous passe pas l'extra en question, mais le live commence par une présentation un petit peu au public. Et c'est annoncé comme le futur électronique du Japon en direct de Tokyo.
0: Mais globalement, c'était ça.
1: On est en 1979 quand même. Enfin, je veux dire, c'est totalement.
0: C'est légite.
1: Voilà.
0: Totalement légite.
1: Et donc, un document très intéressant. On est content de vous le passer aujourd'hui avec le titre Raidin.
0: Très connu. Qui a servi de générique télé, qui a servi
1: Yuka, de. Yuka voilà. A l'air d'apprécier, manifestement.
0: Raidin, c'est très connu.
1: Donc, tant mieux.
0: Yo Magic Orchestra, qui d'ailleurs, à titre perso, a collaboré à différentes BO de jeux vidéo, et même d'ailleurs ceux qui travaillaient avec le jeu vidéo, notamment Logic System, qui avait réalisé le fameux album qu'on vous avait présenté, c'est 2080 qui était venu nous présenter à l'antenne, autour de Super Mario Bros 3, donc en 1988. Donc c'était l'un des, entre guillemets, quatrième membre des Yellow Magic Orchestra. Il y en a plusieurs en réalité.
1: Groupe légendaire, mythique, et on reste un petit peu dans la thématique de la journée.
0: Raidin, donc extrêmement connu. Et c'est bon, ça passe. Allez, 0410 39 18 15 pour nous appeler.
1: www.facebook.com/moutekikanu, idem pour X.
2: Et pour nous retrouver sur les réseaux sociaux et moutekikiradio.fr.
0: Allez, Yellow Magic Orchestra sur Mouteki.

0: Vous n'entendrez pas le public à la fin de la chanson. Et arrête de rire, s'il te plaît. Mais c'est donc bien un live enregistré le 18 octobre 1979, venu événementiel de YMO, Yellow Magic Orchestra, à Paris. Et donc, les connaisseurs du groupe auront reconnu que ce n'était pas le bon titre, puisque ce n'était pas la bonne face. Mais Yuka nous a m'a remis dans le droit chemin en me disant qu'effectivement la chanson contenait une variation de Ride In, si j'ai bien compris. Donc finalement, bah oui, c'était la femme chinoise. Oui. Ce qui est important, on dirais-je, c'est d'écouter le YMO à Paris en 1979.
1: En live.
0: Et Yuka, tu avais effectivement une information un petit peu à nous donner au niveau de Sakamoto Ryuichi.
2: Oui, voilà, Sakamoto Ryuichi, il est connu comme Kyoju, un prof de musicologie.
0: Mm-hmm.
3: Tout à fait. Ouais, ouais.
0: D'accord, donc c'est quand même le niveau élevé de la connaissance de la musique.
3: Mais les trois.
1: Ce qui est composé.
0: Oui, oui, non, bien sûr. Évidemment.
2: Il compose avec le code très précis, donc c'est là vraiment, on voit que c'est la variation de Ride In.
3: C'est une variation autour de Ride In, donc juste à l'instant la femme chinoise, voilà. Et les trois, effectivement, sont des sommités. Alors deux sont hélas partis, puisque Takahashi est décédé, Sakamoto est décédé également. Il reste Haruomi Hosono, qui continue sa carrière. Alors, il a forcément pris un petit coup de vieux, ça c'est normal, mais par contre, il continue toujours à composer, à s'amuser. J'ai presque envie de dire bon pied, bon œil.
0: Au niveau international, c'est assez rare pour être noté. Le YMO est un groupe qui a fonctionné à l'international, et au Japon, ce sont des légendes.
3: Exactement, et qui sont vraiment fondateurs.
0: De la musique électronique.
3: Et ça tombe bien, puisqu'on parle de pionniers, on parle de choses assez avant-gardistes, on parle de la manière dont on appréhende ces choses-là. Et là, on va parler du jeu vidéo, et justement, tout le sel de cette conférence, alors ça va être même carrément pluridisciplinaire, parce que j'imagine qu'on va peut-être pouvoir manipuler les sujets dont on va parler au Gaming Campus le 28 le 28 septembre, donc ce lundi. C'est quoi la place du jeu vidéo, même plus généralement, même j'aurais presque envie de dire la place de toute la pop culture qui est basée sur l'utilisation de ceux qui en font quelque chose, mais quelle est la place plus précisément du jeu vidéo dans l'art, c'est-à-dire dans l'art qu'on conçoit en France comme quelque chose qu'on doit admirer, pas forcément toucher?
4: Alors, on se pose pas vraiment les questions comme ça. On essaye plus de voir qu'est-ce que le jeu vidéo peut apporter à l'art en général et puis à la vie. Et se dire est-ce que le jeu vidéo c'est de l'art, c'est déjà faire des catégories. Et nous, c'est pas forcément ça qui nous intéresse.
3: Pourtant, le jeu vidéo est dans un musée, on en discutait hors antenne, et ce qui est d'ailleurs un débat en soi. Est-ce que le jeu vidéo doit d'ailleurs avoir sa place dans un musée? Alors nous, en France, on va regarder la chose sous un prisme des pionniers de l'électronique, des inventions qui ont été faites, donc c'est presque un musée des machines infernales qu'on imaginait pour notre futur à nous, mais c'est l'électronique, c'est pas tout à fait du jeu en tant qu'activité ludique.
4: C'est vrai que c'est un peu paradoxal cette idée de montrer des vieilles machines, parce que bon, elles ont été légitimées avec le temps quelque part. Alors, mais donc paradoxalement, c'est un peu figé de se dire qu'on va montrer seulement des vieilles machines parce qu'elles sont vieilles, mais en même temps le jeu vidéo en soi c'est quelque chose qu'on pratique, donc les gens vont pouvoir tripoter, ils vont pouvoir s'amuser, il y aura du fun, donc là du coup c'est aussi très ouvert comme format, donc c'est déjà un bon début.
3: Et Yuka, de votre côté, comment on appréhende le jeu vidéo? Est-ce que, au Japon, je veux dire, est-ce que c'est une activité qu'on range encore uniquement dans la catégorie de l'amusement? Ou est-ce qu'il commence à y avoir une espèce de reconnaissance de la part des institutions là-bas au Japon?
2: Ouais. Au Japon, il y a quelques musées qui commencent à prendre comme un sujet de exposition. Donc cette fois-ci, il y a l'exposition autour du jeu vidéo. Donc il y a des œuvres d'art qui utilisent les jeux vidéo. Sinon, il y a des jeux vidéo plutôt expérimentales. Voilà. Mais plutôt, je pense, on pourrait dire en France, la BN, Bibliothèque Nationale, il prend comme la jeu vidéo, comme la catégorie, 9e catégorie de l'art, après le cinéma et le manga, etc. Donc on essaie de vraiment agrandir l'art. L'art, c'est toujours agrandir parce qu'il y a toujours, on cherche le frontière. Il faut dépasser le frontière, c'est ça de l'art.
3: Au niveau de cette reconnaissance et de ces frontières, justement, on a la frontière qui est évidente et qui est une des raisons, effectivement, de toute ton activité, c'est-à-dire que tu es illustrateur Chienpo, c'est le côté visuel du jeu vidéo. Est-ce qu'on peut avoir un... Est-ce que le côté narratif est aussi, d'une certaine façon, reconnu à sa juste valeur? Qu'est-ce que vous en pensez?
4: Ok, c'est une super bonne question, je trouve, parce que... Là, en fait, il y a deux questions dans ce débat. Il y a la question de la légitimation, par exemple par les institutions. Est-ce que le jeu vidéo a sa place dans un musée, etc. Est-ce que c'est de l'art? Est-ce que c'est sérieux? Est-ce que c'est bien? Première question. Et puis donc, il y a la question aussi qui nous intéresse, moi qui m'intéresse tout simplement dans ma pratique d'artiste au quotidien, c'est qu'est-ce qu'on peut puiser là-dedans? C'est quoi l'essence? Qu'est-ce qui est intéressant? Et donc, si on se pose cette question par rapport à la narration dans le jeu vidéo, moi, je me dis que l'essence du jeu vidéo... ayant connu à partir des anciens, des très très anciennes machines qui étaient en noir et blanc, qu'est-ce qu'il y a eu mon père avait un ZX81, donc on dit il y avait un jeu de kayak. C'était un pixel blanc.
0: C'est quoi le Spectrum?
4: Le Spectrum.
3: Non, l'ancêtre du
4: ZX Spectrum. Attends, je me rappelle plus, c'est ZX81.
3: S'il est en noir et blanc,
4: Ou c'était le Spectrum.
3: Alors,
4: un
3: couleur.
4: Un petit clavier, là, en plastique, très basique.
3: OK.
4: Voilà, à vérifier ce que c'est exactement. Mais bon, c'était un truc très, très répandu. Et donc, il avait un jeu de kayak. C'était un pixel qui représentait le kayak blanc sur fond noir. Et puis il y avait d'autres petits pixels qui devaient représenter peut-être les cailloux dans les rapides, quoi, un truc comme ça. Et donc, par la seule imagination, on se crée un peu son scénario. Mais l'essence du truc, c'est quand même de pouvoir diriger un pixel. Donc l'essence du jeu vidéo, c'est pas forcément le scénario, c'est le fait d'avoir un peu son libre arbitre de déplacement. Et déjà, rien que ça, on est incarné dans quelque chose et on se déplace. Et déjà, ça, c'est du fun déjà. À tout niveau. Alors même un Game & Watch, ensuite, quand on va plus loin, c'est très simple aussi. Et voilà. Moi, ce qui est intéressant dans le jeu, c'était ça au départ. Et après, la narration, c'est autre chose. Donc, pour moi, légitimer le jeu vidéo en disant « Oui, mais c'est proche du cinéma, il y a de la production et tout », je trouve ça... je trouve que c'est une erreur. C'est intéressant aussi, hein, bien sûr. Mais à la base, qu'est-ce que c'est le jeu vidéo? Qu'est-ce qui fait la différence avec le cinéma? C'est quand même qu'on peut piloter un truc et on peut s'incarner dans un objet, quoi. C'est génial. Il n'y a aucun autre médium qui permet de se déplacer, comment on se déplace dans le monde réel, aller à droite, aller à gauche, choisir où on va. Le cinéma, c'est plus une sorte de rêve éveillé, on va dire.
1: Ouais, après, c'est vrai que l'art du jeu vidéo, c'est un art où il y a ce côté gameplay. Enfin, de toute façon, avant toute chose, toute construction musicale, construction artistique, etc., il y a le gameplay. C'est-à-dire, en fonction du gameplay, on ne fait pas la même chose, de toute façon. Un RPG n'est pas un FPS qui n'est pas un jeu de stratégie comme Civilization.
3: Je vais même compléter ce que tu viens de dire, Léo, et ça peut être aussi intéressant pour vous, Yuka. C'est que le principe, tu me parlais du cinéma avec le fait que c'était, il y avait une narration, etc. On se force même d'ailleurs pour légitimer le jeu vidéo, d'ailleurs en faire des caisses sur la narration. Le principe du jeu vidéo, c'est qu'on peut en faire ce qu'on veut, c'est-à-dire que si on a un jeu vidéo avec un monde à sauver, mais si on a juste envie de revisiter pour la 8e fois un donjon, eh ben on peut en fait. Ouais. Comment vous vous placez par rapport à ça? C'est quoi d'ailleurs la manière dont les Japonais justement s'approprient leur jeu vidéo? Est-ce que vous en savez? Voilà.
2: C'est un peu difficile à dire parce que je ne joue pas de jeux vidéo, mais je pense qu'on peut comparer avec un roman. On peut relire un roman et en lisant, on peut lire différemment. Donc il y a cette question de narration, on peut comparer avec lire un roman ou jouer un jeu vidéo. Chaque fois c'est différent. cette revisiter, répéter l'expérience, la différence, c'est quelque chose qu'on peut raconter. Mais peut-être c'est une autre fois.
4: Ouais, puis il y a aussi des histoires alternatives. On peut quand même faire un petit close-up sur la spécialité de Hiroshi, qui parle du metagame.
2: Oui.
3: Alors voilà, expliquez-nous un petit peu. Docteur Hiroshi, donc, il n'est pas là, prof d'histoire du jeu vidéo, à Todai, donc c'est le haut du haut du haut du panier des universités japonaises.
1: C'est un peu polytechnique, même si c'est pas...
3: C'est polytechnique, voilà, globalement.
1: C'est presque ça, ouais.
3: Ouais, globalement.
2: Mais
3: voilà.
2: C'est
1: prestige.
2: Il est le prof de l'esthétique.
3: Esthétique. Game esthétique, effectivement. Alors, est-ce qu'on peut en dire un petit peu? Vous m'avez parlé donc du professeur Hiroshi. Parlez-nous-en un petit peu, alors, dans ce cas-là.
2: Docteur Hiroshi, quand j'ai demandé à Docteur Hiroshi, what is a game? Qu'est-ce que c'est un jeu? Et il a dit, tout simplement, c'est un jeu.
4: Tu peux dire en anglais.
2: This game is a play with rules.
3: Donc c'est un amusement avec des règles.
2: Ouais. Voilà. Jeu avec donc, mais en fait, play and game, en anglais c'est différent, mais oui. En français c'est pareil.
4: C'est jeu et jeu. Un jeu est un jeu avec des règles.
2: Ouais.
4: C'est difficile de penser si les mots ne catégorisent pas comme en anglais.
3: Bah, d'où le fait que amusement, ça peut être aussi peut-être une
4: bonne alternative.
1: Divertissement, amusement.
3: C'est un divertissement avec des règles, exactement. Ouais, tout à fait.
2: Donc si, par exemple, si on a une toupie à tourner, vous tournez une toupie, ça tourne, c'est un amusement. Mais si on commence à prendre une règle, ok, quelqu'un qui tourne la toupie très longtemps, ça c'est plus gagné.
4: Si tu fais un concours dessus.
1: Si tu fais un concours dessus avec Beyblade, voilà. Sur un tournoi, c'est un jeu.
3: Sans aller à Beyblade, hein,
1: c'est
3: simplement.
1: C'est un game.
2: C'est un game. Voilà.
1: Sinon, tu t'appuies tout seul. Tu fais tourner tout.
3: On va sur l'essence, effectivement. Donc tout peut être jeu.
4: Ah ouais. Bah, c'est vrai que pour réfléchir sur le jeu vidéo, il faut déjà réfléchir sur le jeu en général. Qu'est-ce que c'est un jeu, déjà?
1: En français, les échecs, ça s'appelle un jeu d'échecs.
3: Oui.
1: Ça s'appelle un jeu d'échecs en français. Donc ça veut bien dire que, effectivement, il y a des règles, hein, les échecs. Hein, et que ça peut être un divertissement comme une compétition très pro. Mais en tout cas, à l'origine, c'est un jeu.
3: Oui,
4: c'est ça. Mais alors, du coup, ce qui était intéressant avec Hiroshi, qui bosse sur le metagame, lui, il étudie un petit peu ça. Est-ce que tu peux nous parler un petit peu du metagame, Yuka? Et comment il explore cette question des règles, comment il détourne les jeux, tout ça?
2: C'est metagame, c'est donc a game au-dessus de jeu. Donc, il faut dépasser des règles.
1: Ok. Donc, c'est l'étude des règles pour pouvoir éventuellement les dépasser ou les... Ouais.
4: C'est ça, il y a... Bon, ça,
1: pour comprendre les mécaniques.
4: Il y a plein de pratiques alternatives des jeux, les speedruns par exemple, ouais. Les gens qui jouent avec leurs pieds, qui font des vidéos YouTube là-dessus. On s'invente un autre jeu avec des règles qui ne sont pas forcément codées dans la cartouche.
1: Ouais, c'est ça.
4: Il y a cette idée-là.
1: Ouais.
3: C'est même d'ailleurs l'une des épreuves que j'ai fait faire à mes élèves, c'est-à-dire trouvez-moi une épreuve, en tout cas un concours d'un mini-jeu dans un jeu, c'est-à-dire trouvez-moi un mini-jeu dans un jeu et faites-en un concours et une compétition avec ça.
4: Voilà.
1: Non, c'est intéressant si c'est ça, parce qu'effectivement, dans l'ère de Twitter, n'importe quoi, de l'ère de Twitch et de YouTube Live, il y a beaucoup de métagames, il y a beaucoup de formes comme ça, effectivement.
4: Ça, c'est intéressant parce que nous, c'est ça qui nous intéresse, on va dire. On s'est dit, je fais des shortcuts un peu sur nos pérégrinations, mais en fait, pour véritablement comprendre ce que c'est qu'un jeu, on est obligé de l'explorer au point de voir les limites du labyrinthe, voire de les casser, de les faire bugger, voire même de se dire, bon non, finalement, je m'en fous, je vais jouer autrement, je vais explorer le fin fond de la 3D, de là où il n'y a plus rien du tout, et je vais me balader pendant des heures sans forcément aller chercher quelque chose. Et je vais essayer de me poser les questions sur comment le jeu il a été fait, comment les devs ont bossé. Donc il faut aller voir un peu les limites du monde, quoi. C'est un peu The Truman Show là. Et arriver
3: à voir qu'on est enfermé dans une cartouche en fait.
1: Ciel.
4: C'est ça. Et puis à un moment aussi, et dans ça, ça fait partie aussi de la conférence de Hiroshi. J'ai eu un flash tout de suite quand on l'a fait ensemble et qu'on bossait en parallèle, parce que du coup il y avait plein de rapprochements. Jusque lui c'était théorique. Donc il nous parlait des Taikan Games. Donc c'est les jeux d'arcade qui sont basés un peu sur le feeling. Alors je pense que c'est Taikan, mais je suis pas sûr à 100%. C'est ça, Yuka?
2: Taikan.
4: Taikan Game, c'est Donc les jeux d'arcade avec des bornes comme les motos, tout ça, et qui font intervenir la totalité du corps en fait.
1: Ouais.
4: Et donc ça permet de voir clairement qu'un jeu vidéo, c'est pas seulement l'écran. Il y a un espace qui se fait entre la télé, le joueur, l'environnement sonore, les gens qui sont peut-être à côté, la situation dans laquelle on joue et tout ça. Et donc si on réfléchit vraiment c'est quoi le jeu vidéo, c'est vraiment une expérience du joueur, parce que malgré tout on a quand même un corps physique qui nous permet de jouer, il y a une interface, il y a tout un contexte, à quel moment jouer, etc. Qui fait que le jeu vidéo, si on veut le comprendre, faut se comprendre en tant qu'humain avant tout, on sera jamais autre chose. Donc ça se voit bien dans les Taikan Game, quand on est dans une salle d'arcade, qu'on va d'une borne à l'autre, qu'on joue, qu'on boit un whisky avant de monter sur la moto, dont c'est interdit ça hélas maintenant. À l'époque c'était un peu plus badass dans les salles d'arcade, donc c'est pas de la nostalgie, mais à l'époque où on avait des salles d'arcade et que c'était un peu badass, c'était quand même chouette. C'était un aspect important, je trouve, du jeu vidéo, parce que quand même la filiation première du jeu vidéo, c'est quand même la fête foraine, les punching balls,
3: tout à fait,
4: les flippers, tout ça. Donc retrouver cette filiation pour mieux comprendre le jeu vidéo, je trouve que c'est intéressant, parce que ça permet de comprendre ce côté global de l'expérience du jeu, auquel on pourra jamais échapper. Même sur le téléphone portable le plus dégueulasse, avec le touchpad, on restera quand même une expérience, enfin un joueur qui joue dans un contexte particulier avec des gens autour qui nous dérangent, on est peut-être dans un bus, on est peut-être, voilà, faut penser à tout ça.
3: Et puis après, c'est le débat éternel, évidemment. Soit utiliser tout le corps, soit au contraire ne pas, enfin utiliser une interface la plus simple possible pour dépasser les limites du corps et notamment pour faire des choses qu'on pourrait pas faire dans la vraie vie.
1: J'ai deux anecdotes. Dernier, c'est j'ai vu un youtubeur ou des youtubeurs d'ailleurs qui joue à des je crois que c'était des jeux de combat ou des JRPG avec un tapis de DDR.
3: Oui.
1: Parce que, évidemment, je suis fan de DDR.
3: Oui, d'abord.
1: Du coup, voilà quoi. Du coup, tu tombes sur des trucs comme ça, tu fais mais pourquoi? Et l'autre fait des vidéos qui explorent dans Xenoblade,
3: ouais,
1: qui va à la limite des territoires, il essaie de sortir. Et en gros, il se retrouve en disant ah, c'est bon, je suis sorti. Et là, tu vois tout l'univers dans un angle sous la terre,
3: voilà,
1: sous le truc.
3: On aime bien tout ça.
1: Et là, tu fais. C'est quoi ce bordel?
3: C'est ça le jeu, justement, c'est de sortir des limites, c'est le but.
1: Out of bounds, je crois. Là,
4: voilà. Et quand ça devient absurde, on adore, nous, en fait. C'est ça un peu la philosophie du truc.
1: Ça, hein. C'est absurde, mais tu as raison, il dit qu'au travers de ça, il analyse comment les développeurs ont enfermé le joueur. Et quand tu sors, tu fais ah, c'est comme ça qu'ils ont fait.
4: Ah, ok. Et c'est voilà, ça. Quoi.
1: Comment tu donnes la magie, en fait?
4: Parce
1: que Xenoblade, une des forces, c'est quand même l'exploration.
4: C'est ça. Donc là, excellente transition sur l'art et le jeu vidéo, parce que c'était un petit peu le centre de nos recherches aussi. Donc on a fait quand même 4-5 conférences, et donc elle a évolué. Donc la première, c'était avec les Taiken Game et tout, et moi j'avais fait un rapport entre l'histoire du skate et l'histoire du jeu vidéo, qui était née dans les mêmes périodes. Mmh. Ok. Avec, je ne sais pas si on en avait parlé la dernière fois, mais donc... Space Wars, c'est 1961, donc jeu créé en détournant les machines du MIT qui normalement servent à faire des simulations physiques de trajectoires
3: de la balistique,
4: des missiles, ouais, et tout ça, et on en fait un jeu assez fun qui est basé sur donc c'est un petit jeu de vaisseau qui tourne autour d'une planète, et il y a vraiment le fun de la courbe, en fait, la trajectoire du vaisseau qu'on dirige, en fait, c'est basé pas mal là-dessus. Et en même temps, il y avait des gamins un jour sans vagues en Californie qui disent oh, on peut pas surfer, zut, qu'est-ce qu'on peut faire? Et non, c'est l'histoire, parce qu'il y a aussi un bouquin d'histoire, Un jour sans vague, de Raphaël Zarka, qui est excellent.
3: Qui explique ouais, effectivement
4: qui
3: les
4: explique
3: origines.
4: L'histoire du skate.
3: Ouais.
4: Et donc, bon, c'est admis que c'est ça l'histoire du skate. Donc, ces gamins-là, selon la légende, coupent des rollerblades en deux, ils les cassent en deux, ils les fixent sur une planche. C'est un peu comme dans Retour vers le futur d'ailleurs. Et puis là, ils commencent à surfer sur l'asphalte. Donc quelque part, c'est un peu une simulation de surf en simplifié avec les trajectoires simples du skate qui est basé aussi sur la courbe. Donc je trouve qu'il y a un rapport sur le hacking, sur le jeu en général, qui permet de prendre un recul sur c'est quoi le jeu, moi qui m'avait inspiré.
3: Après, c'est très californien, puisque du coup, on a toujours cette espèce de take the wave en quelque sorte et de s'adapter finalement à la courbe qui vient à nous, jusqu'à même carrément la créer soi-même, parce que Space War, on n'est pas maître de sa trajectoire. On a une courbe en fait qu'on suit, on n'a pas le choix. Par contre, ensuite, une huitaine d'années plus tard, on se retrouve, même plus, 10 ans plus tard, 72, on se retrouve avec Computer Space et... Ouais. Et je ne l'ai plus en tête. Mais bref, voilà. Donc on a les deux candidats au titre du premier entre guillemets jeu vidéo commercial de l'histoire. En tout cas, le début du jeu vidéo en tant qu'industrie, en tant que médium pour le grand public.
4: C'est ça. Donc là, on est plus sur le fun, et donc c'est historique. Et donc ensuite, notre conférence, la troisième conférence qu'on a fait au Japon avec Hiroshi, c'était plus sur les règles. Donc on est venu à se dire, ok, le jeu vidéo, c'est des règles. Pardon, j'ai fait un petit une petite parenthèse, mais donc par rapport à ce qu'on disait tout à l'heure sur explorer le fin fond du jeu jusqu'à la limite, donc nous on s'est dit, le jeu vidéo, ok, c'est des règles au final qui sont tellement bien faites, c'est un monde qu'on accepte nous comme un monde, et juste que, bah, y a un développeur qui a codé ça, c'est clairement la cartouche, c'est un programme, donc ok, c'est un set de règles qu'on accepte parce que ça nous plaît, parce que c'est fun, parce que c'est bien fait. Ça, c'est le jeu vidéo. Mais est-ce que ça serait pas la même chose pour l'art aussi, la question des règles, Yuka?
3: Est-ce que ce serait pas la même chose, effectivement?
4: Voilà, cette question des règles, comment tu la translates du jeu vidéo à l'art?
2: L'art aussi, en fait, comme j'ai dit tout à l'heure, on cherche toujours frontières et on essaie d'apprendre des règles, par exemple. L'art conceptuel, on cherche le concept, mais il faut chercher un nouveau concept. Comme ça, on cherche une frontière, nouvelle frontière, et on dépasse la frontière. C'est comme ça qu'on peut avoir encore un détournement qui nous fascine.
4: Puis en art, en fait, on visualise toujours un peu l'invisible. En jeu vidéo, bon, on joue, on s'amuse, c'est génial. Quand on est gamin, on s'éclate, c'est super, le jeu est fun, c'est invisible, c'est fun, enfin...
3: C'est surtout l'impossible, parce qu'on fait des choses qu'on pourrait pas faire dans la vraie vie. C'est quand même aussi l'un des sels du jeu vidéo.
4: Voilà, donc on explore ce jeu, c'est super, mais il y a un moment où quand on s'intéresse au truc, on devient ado, on dit « Ah, moi j'aimerais bien faire des jeux vidéo », on comprend bien que tout ça c'est codé et qu'il y a des mecs qui ont créé les règles. Par contre, en art, comment ça fonctionne? Parce que c'est pas, enfin, on peut pas voir le code qu'il y a derrière, mais les artistes, ils ont bien leurs règles qui font que le truc, on a envie de le regarder, que c'est intéressant, que c'est bien codé, on pensait de la musique, on va regarder la musique de Sakamoto derrière. Si c'est génial, c'est qu'aussi le mec, il a une excellente connaissance de la composition, il y a quelque chose qui est extrêmement...
1: Il y a des règles de composition, si tu fais
4: ça. Et c'est ça qui nous tient.
1: C'est compliqué. Hein.
4: C'est ça qui nous tient.
1: Sauf si tu as une intuition de ouf, c'est-à-dire que des compositeurs de génie, parfois une intuition tellement forte qu'en fait, ils intuitent les règles de composition. Et là, je suis, ah ouais, quand même. Les mecs, ils ont compris sans même avoir fait d'études. Quand même, la plupart font des études de composition. C'est-à-dire qu'ils essaient de comprendre les harmonies, toutes les règles de composition. Et après, tu joues avec. Parce qu'après, ce que tu fais, c'est que tu fais, attends, pour donner une émotion, on va faire comme ça. Et là, tu fais, ah, balèze. J'ai fait ça.
3: La transition est parfaite, puisque du coup, on va pouvoir parler d'un tout petit extrait, quand même, mine de rien, de jeux vidéo, puisque ça fait un petit moment qu'on parle, on va respirer un petit peu. Et on va parler du processus de, notamment de composition, avec cette illustration, mon Léo, puisqu'il s'agit d'un thème de bataille de Skies of Arcadia.
1: Ouais. Bon, après, tu théorises, c'est un thème assez simple, hein, thème de combat et tout.
3: Sauf que justement, c'est un thème en quelque sorte sur comment on n'est pas tout à fait dans le cinéma, même si on raconte une bataille. Donc il y a quand même quelque chose qui. Voilà.
1: T'as une composition qui rappelle une bataille. C'est-à-dire que quand tu vas lancer le truc, tu fais oui. Mais c'est alors, de combat, évidemment.
3: Mais 20 ans plus tard, on est allé beaucoup plus loin, notamment avec Octopus Traveler, par exemple, où la musique évolue selon le scénario de la bataille. Bon, là, on est sur Skies of Arcadia, on est sur Dreamcast, au début des années 2000. Première moitié des années 2000. Eh bien c'est parti, petit extrait musical et on se retrouve juste après sur Muteki. On est avec Yuka Tokuyama et Chien Po. On est ensemble jusqu'à 10h.

0: Et on disait du coup en antenne, alors on était en train de discuter, alors voilà. Mais le fait qu'effectivement la composition de jeux vidéo, elle est très particulière, même par rapport au cinéma, c'est-à-dire que le cinéma, la narration, elle est fixe, la scène dure 2 minutes, elle dure 2 minutes. Alors que là, cette même scène, cette bataille, tu peux galérer pendant un quart d'heure ou la torcher en une minute trente, en quelque sorte.
1: En JRPG, parce que j'ai construit une conférence sur les musiques de JRPG, il y a un vrai problème, c'est que le joueur, s'il dit mince, il faut que j'aille faire mes besoins naturels, bah du coup il doit partir, le dialogue il est bloqué là.
0: Tout à fait.
1: Et donc la musique elle tourne. Donc il faut pas que la musique par exemple fasse des envolées, des redescentes, il faut que ta musique loupe, il faut que ta musique... Mais quand même, il faut que ça transmette une émotion.
0: Et plus encore, c'est que derrière, dans ton cahier des charges, il faut que tu fasses une musique de bataille, il faut que tu fasses une musique d'immersion, il faut que tu fasses une musique de push-start, on disait, pour hyper les gens.
1: Comme je te dis, j'ai théorisé, donc tu as les musiques de terrain, c'est-à-dire de zone.
0: Oui, les zones.
1: Tu as les musiques de ville, parce que des fois tu vas dans des villes, donc musique de ville.
0: De souterrain, parce que du coup.
1: De souterrain, voilà. De donjon, donc on appelle ça la musique de donjon en général, parce que c'est les endroits où tu vas.
0: Non, parce que
1: tu
0: as aussi les souterrains qui servent de transition, des
1: trucs. Si tu veux, mais voilà. Ça dépend. Mais en tout cas, de base, tu as les donjons surtout. Après, tu as les musiques de combat, musique de boss. Musique de mini-boss, parce que des fois.
0: Eh bien oui, c'est pour ça que je fais la distinction aussi.
1: Oui, tout à fait. Mais en tout cas, tu as tout un ensemble de types de musique, et dessus, il faut que tu composes. C'est ça qui est compliqué. Et en plus, il faut que ça loupe.
0: On va parler juste à l'instant. Bah là, on va en terminer. Il nous reste encore une grosse dizaine de minutes. Mais Yuka Tokuyama, qui est avec nous, qui sera en conférence, on le rappelle, lundi, au Gaming Campus, avec Chienpo. Pas avec Dr Hiroshi, mais il sera là par les travaux que vous avez effectués ensemble. J'ai une question un peu plus pratique. Yuka, au Japon, est-ce que c'est compliqué de promouvoir des travaux universitaires ou artistiques autour du jeu vidéo? Est-ce que, je veux dire par là plus concrètement, est-ce que vous avez des gens qui comprennent les enjeux de ce que vous dites, ou est-ce que c'est des gens pour qui le jeu vidéo c'est un truc de gamin?
2: Non, c'est pas compliqué, c'est juste ça commence. Donc je pense qu'on marche sur la frontière.
0: Ah, ça y est, on va commencer à pousser un peu la frontière, comme vous disiez tout à l'heure. Alors,
2: voilà.
0: Face à vous, vous avez des gens. Qu'est-ce qui vous pose comme question? Parce que souvent, il y a quand même les conservateurs ou alors les promoteurs d'exposition. Des fois, il faut que vous arriviez à les convaincre par un argumentaire. Comment vous arrivez à les accrocher? Comment vous arrivez à les attirer vers justement vos travaux et les expositions aussi? Ouais.
2: Ce qui est difficile, c'est que le game, c'est plutôt production capitaliste.
0: Mm-hmm.
2: Et l'art aussi, maintenant, ça devient vraiment commercial.
0: Ah, d'accord.
2: Donc, moi, je cherche soit ni game comme vraiment production capitaliste, ni l'art comme commercial, vraiment le marché de l'art. Mmh. Donc on cherche toujours un peu l'autre côté. Mmh.
3: Donc plutôt indépendant, underground.
2: Voilà.
3: Une scène plus... ouais.
0: Est-ce que vous voyez des jeux vidéo maintenant, des productions de jeux vidéo dans les galeries d'art concrètement?
2: Ça c'est difficile parce que l'art est plutôt quand même unique. Toujours, c'est unique, ou plutôt édition, un peu juste quelques-uns. Mais jeux vidéo, c'est toujours donc produit de beaucoup de masse production. Donc c'est quand même, c'est un peu différent.
4: C'est des pièces qui sont, de manière concrète, difficiles à vendre aussi. Ah, parce qu'il y a quand même ces problèmes aussi dans l'art, c'est-à-dire, soit ça peut être légitimé culturellement, parce qu'on est quand même sur des questions donc, de légitimation, par les musées, est-ce que c'est sérieux, est-ce que c'est... etc. Mais il y a aussi le côté galerie, est-ce que c'est vendable? Et vendre un jeu vidéo, c'est pas aussi facile que vendre une peinture, par exemple.
0: Alors après, on peut contourner le problème en vendant des illustrations de jeux vidéo. Des gens comme Yoshitaka Amano ont fait leur carrière justement sur les illustrations de personnages qu'on voyait, alors surtout lui dans les années 80-90, des personnages qu'on voyait en pixels ou en polygones, et il fallait encore d'une certaine façon faire l'effort de traduire ça dans sa tête en illustration, et justement on avait des illustrateurs de talent qui faisaient ça, et notamment bah, dans les deux sens, hein, parce qu'il y a aussi des concept art évidemment en amont, mais il y a aussi les illustrations vendues au public en aval. Mais aujourd'hui on a des jeux vidéo qui représentent encore mieux la réalité, presque que la réalité elle-même. Donc c'est assez compliqué, j'imagine, de vendre maintenant du jeu vidéo. Et puis il y a un troisième problème, c'est que c'est fait par une machine. Comment on arrive à se placer là-dedans? Est-ce que toi, tu arrives à te placer là-dedans?
4: Ah, bien sûr, c'est toujours une question. On s'efface derrière un jeu vidéo, qui peut aussi paraître être une production industrielle. On joue au jeu vidéo, c'est tellement fun qu'on oublie un peu l'artiste derrière, parfois. D'ailleurs, quand on est ado, on joue à un jeu vidéo, on ne va pas forcément chercher la liste des crédits. Rares sont ceux qui font ça. Donc nous, en fait, moi, ce que je fais, c'est plus chercher une expérience globale. Parce qu'au final, bon, faut assumer ça. On se dit, et ça fait partie aussi c'est un peu le troisième grand volet de notre recherche, c'est que le jeu vidéo, c'est une expérience avant tout. Et l'art, c'est aussi une expérience. Maintenant, on le sait. Bon, on le sait pas assez, parce qu'il y a encore des gens qui font leur truc avec de l'IA. Mais on sait, quand on est artiste, que ce qui est important, c'est le moment où on dessine, le moment où on compose de la musique, le moment où on est avec ses potes en train de faire de la guitare, etc. Et pareil pour le joueur, ce qui est important, c'est le moment où on est immergé, etc. Bon, nous, en fait, sur les expos, le jeu vidéo, c'est un moment où le spectateur vit une expérience. Et il y a tout un développement autour, dans la scénographie, dans les illustrations, les narrations qui vont autour. Souvent, il y a des performances où on donne des choses. Nous, ça va très loin, parce qu'on peut donner de la bouffe extraterrestre un petit peu aux gens en les surprenant pendant qu'ils sont en train de jouer. On leur livre des petits plateaux avec des jelly fluo. Donc, on leur met des petits challenges comme ça aussi, un peu de toutes sortes, multisensorielles.
0: Et c'est dans cet état d'esprit-là, justement, que toi, tu réalises des installations la semaine dernière à Neuvy-le-Roi, à ne pas confondre avec la Neuvy-le-Roi en Picardie, mais c'est Neuvy-Y-le-Roi, où tu as investi en fait une ancienne chapelle. Il y en avait sur tous les murs.
4: Je vais te donner le flyer, tu verras.
0: Bien, voilà, exactement.
4: L'un des flyers qui a été fait pendant la nuit. Alors, c'est une chapelle du 12e, désacralisée. Et c'était vraiment fantastique. Il y avait un esprit là-dedans génial. Donc du coup, toute cette philosophie un peu d'immersion du joueur, toujours très généreux avec des cadeaux, tout ça. Donc on l'a bien mis en place.
0: Et ça consistait plus pratiquement en quoi? Est-ce qu'on était sur les Papertronics que tu nous présentais au printemps dernier, c'est-à-dire qu'on scannait un truc qu'on avait créé? Explique-moi.
4: Alors je vais en parler vite, parce que là c'est un autre projet, c'est Chiempo Electrix. Donc c'est un projet de projection de jeux vidéo sur façade qui va un peu dans tous les sens, et on est en train de créer un outil de game design qui permet de créer des levels sur des façades en direct. Donc on se déplace dans des lieux, et en fonction de la façade intérieure ou extérieure, donc on crée des plateformes, on fait monter le personnage sur les rambardes, sur les fenêtres, etc. Et donc on crée vraiment un game design en direct.
0: Et un game design en plus. Alors c'est amusant, parce que ça nous ramène finalement aux sources du jeu vidéo. Un game design qui a un aspect presque rétro et simple, dans le bon sens du terme évidemment, mais rétro et simple dans le sens où finalement on a tellement d'artifices aujourd'hui que finalement toi tu reviens à l'essence même, c'est-à-dire un personnage qui se déplace et toi qui interagis, etc. Des obstacles à éviter, quoi.
4: Ouais, c'est super simple. Mais du coup, on va plutôt chercher à la physicalité de la surface, à essayer de faire interagir le jeu avec les objets, le béton. Donc, il y a une petite particule qui va exploser, donc ça met en valeur une petite partie de l'architecture, etc. Et puis l'objet aussi, on n'utilise pas des projecteurs.
0: C'est quoi, du coup? C'est des lasers, c'est quoi?
4: Ouais, on utilise... secret, des lasers.
0: Ouais, il me semblait.
4: Et donc ça donne une impression vraiment de néon, un truc très très physique. Et on revient dans une autre sorte de low tech. Donc pour faire tous les graphismes, bon, avant il y a un certain nombre de couleurs et de pixels, c'était limite 16 par 16 en 4 couleurs par exemple. C'est un challenge qui est rigolo de limiter pour la créativité, de limiter un petit peu les possibilités. Maintenant ça a plus de sens. Enfin si, ça peut avoir du sens de faire des jeux très simples comme ça, c'est un peu le nouveau punk, moyen rapide et tout. Mais là du coup, le faire avec d'autres moyens techniques, c'est-à-dire un laser avec peu de traits, c'est génial aussi. On retrouve un truc minimal qui fait plus rêver aussi et qui a sa physicalité. Voilà.
0: Eh ben, on en revient à la low-tech et justement, c'est là où je voulais en venir pour me diriger vers Yuka. Comment le dire, c'est une question en fait qui nous vient d'Elias, qui n'est pas là aujourd'hui. On lui fait des gros bisous. Je pense qu'on pourra en terminer avec ça. Est-ce que vous avez vu dans vos travaux une différence de sensibilité dans notamment dans le processus de création de jeux vidéo? On va aux sources de la source en quelque sorte de la création du jeu vidéo, mais au Japon justement, est-ce qu'il y a une différence, est-ce que vous sentez une différence de sensibilité, d'état d'esprit dans la création du jeu vidéo par rapport au reste du monde, notamment par rapport à la France?
2: C'est difficile à dire.
4: Tu peux regarder par exemple avec les artistes de l'exposition de Artbeat à Kyoto, par rapport à la France.
2: C'est peut-être pas. Je viens de commencer les recherches, de regarder des artistes qui font des arts avec les jeux vidéo. Mais je pense qu'il y a peut-être. Les jeunes artistes, ils font plutôt essayer de créer des choses vraiment concrètes dans l'ordinateur, et comme ça on peut déplacer quelque part parce que ça se vend plus facile. Mais en France, quand j'ai vu Enyarov, j'ai vu plutôt des choses plus de bricolage que des pièces qui n'ont pas été faites, mais on peut jouer un peu comme ci, comme ça.
0: Donc plus de bricolage.
4: Des bornes d'arcade en carton, avec un trou à pièces en carton, et puis des petits dispositifs marrants qui clignotent, ajoutés, scotchés. Et un gameplay complètement dingue qui s'adapte à ça. Prototype de bornes d'arcade, au final. Les gens qui prototypent, et c'est pour ça que c'est transversal, c'est super. Je pense qu'on va dans un labo de chez Sony. Les designers, ils bossent comme ça en carton, en sculptant un bout de polystyrène. Enfin,
0: complètement.
4: Ça se passe comme ça, en fait.
0: Ah, mais même dans beaucoup de domaines, il y a beaucoup de protos. Vous ne le savez pas parce que vous consommez les produits qui sont achevés, mais alors tous les protos qui sont faits en carton, c'est vrai que c'est des choses que vous ne voyez pas, voilà.
4: Ouais.
0: Tout à fait. Mais ils s'amusent avec des bouts de carton, quel que soit le domaine exactement.
4: Les coulisses, c'est génial. On adorait les magazines de la rubrique preview des magazines de jeux vidéo à l'époque où c'était au Japon et ça allait sortir un an après. Et on avait envie d'être dans le studio des designers et donc là c'était. C'était carton et patafix, quoi.
0: Complètement. Écoutez, c'est malheureusement tout le temps qu'on a, puisqu'il est déjà 58, on est obligé de lancer la dernière chanson qui sera un ending. On a commencé par un ending, on en terminera par un autre. Et on parlait de jeux vidéo fun, justement, où on peut incarner un peu finalement ce qu'on veut. Pourquoi pas incarner deux petits dragons bleus et verts qui balancent des bulles suivant un pattern de puzzle game. Donc il faut faire des associations de couleurs, etc. Et évidemment, Puzzle Bobble. L'ending de Puzzle Bobble 2, cher à notre cœur, à Violaine et moi. Donc on va en terminer avec celui-ci, effectivement. On vous remercie énormément pour votre intervention. On rappelle que la conférence a lieu le 28, donc c'est ce lundi, au Gaming Campus, donc à Lyon, avec donc Yuka Tokuyama et Shinpo, avec les travaux également en commun du docteur Hiroshi, professeur à Todai. Merci beaucoup.
3: Merci à vous.
1: Merci.
2: Merci. Merci.
1: Et bonne conférence, du coup.
0: Eh bien, exactement. Bonne conférence à vous. On se quitte avec ça. Voilà, elle vient comme ça, tranquillement, cette petite musique. Portez-vous bien, vive le son japonais.
3: Matane.
1: Tchuss.
0: Matane.

0: Vous écoutez Radio Canu, la plus rebelle des radios, et on vient d'écouter Lost, Lost, Lost avec le morceau Only Ghost. Juste avant, c'était l'homme saxophone Colin Stetson avec The Right Hoose, Right of Honorable Man, voilà. Et encore avant, c'était Pura Fe Trio avec Borders.
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sur Radio Canu. Vous venez d'entendre Diabolique de Morgane, Lou et Shaina Pronzola, suivi de Les Ogres de Solane. Et pour finir, Lève-toi de Barbara Pravi et Emel Matlouti. 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

0: Rappelez-moi.
1: On s'est fait une session anticapitaliste. On avait débuté par les Anglais Raman Judah et Ja Warrior No Capitalist, suivi de K-Dub et Rebel High Capitalism. Et on a terminé avec le Jamaïcain Kabaka Pyramid No Capitalist. Voilà, Radio Canu, la plus anticapitaliste des radios. 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

On est bien sur Radio Canu. Vous écoutez les bandes continues et pour les trois derniers titres, on vient d'entendre dans l'ordre Absent-Minded, My Erics Part 1, Tech N9ne featuring Mayday, Kendall, Morgan, Kendricks et Lamar avec leur titre Fragile et Greenhorns avec leur titre There Is an End. 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

Juste amis. Et oui, on restera juste amis. C'était Théa à l'instant sur Radio Canu, juste avant Grand Gamin avec Poussière et encore avant Chico Trujillo avec Loca. 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

et vous écoutez toujours Radio Canu, la plus rebelle des radios, et c'est les bandes continues. On vient de s'écouter le duo stéphanois Mauvaise Surprise avec leur synthpunk. Ensuite, c'était Rocky Erickson, le chanteur de Fortis Floor Elevator, avec le morceau John the Lawman, qui est sorti sur l'album Gremlins Have Pictures. Et on a fini avec les crusts américains de Disrupt et le morceau Domestic Prison. 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

0: Bad Boy, c'était les Dirty Fonzy juste à l'instant sur Radio Canu. Avant, on a entendu Akala avec This Is London et un sample des Clash. Et encore avant, Lefred avec From Beyond Westland, Radio Canu. Oh yeah.
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Yeah, Radio Canu avec Boogie Balagan à l'instant et Kings of the Hill. Juste avant, c'était un remix de Bob Marley, un remix de African Herbsman par King Booba. Et encore avant, Boom Cello avec Black Alicious en invité. 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

vous écoutez toujours le son de Radio Canu à Lyon, et on vient d'écouter trois groupes ou projets solo de rock. On a commencé avec The Jax, un groupe japonais de la fin des années 60. Le morceau c'était Marianne. Ensuite on a écouté Maria Violenza avec le morceau Moisissure, et Gaz Mask Terror avec Le Temps des Charniers.

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0: L'heure du jeu, votre rendez-vous tous les samedis de 12h à 13h. J'espère que vous allez bien. Enfin, pour être précis, de 12h24 aujourd'hui à 13h. J'espère que vous allez bien. On est en direct sur Radio Canu 102.2.fm. On est aussi en direct sur Twitch. Vous pouvez nous retrouver, échanger avec nous. Et puis, vous pouvez écouter aussi l'émission en replay. Je suis en train de gérer deux, trois trucs. J'espère que vous allez bien. Je suis désolé pour tous ceux qui étaient sur Radio Canu. J'ai coupé un peu un son hip-hop qui avait l'air assez sympa avec un petit flow. Mais vous inquiétez pas, vous pouvez le retrouver sur les bandes son continues d'ici quelques minutes. À voir s'il y a le petit bazar qui vient après ou pas. Pour cette émission, j'ai la chance de retrouver les quatre fantastiques, si je ne dis pas de bêtises. Hein, il me semble que c'était bien ça, le petit nom qu'on s'était donné. Dans ces quatre fantastiques, on a Anto qui est avec nous.
1: C'est bien ça. Bonjour à tous. Et j'espère que tu vas bien, Nas, ainsi que tous ceux qui nous écoutent.
0: Écoute, ça va. Hein. Je me suis fait une grosse grasse mat. Je me suis réveillé il n'y a pas si longtemps que ça, en réalité. Mais voilà, ça va. J'ai la pêche. Et je suis content d'être avec vous. On a Mido qui est avec nous. Le comeback. Welcome, Mido.
2: Hey.
0: Comment ça va?
2: Ouf.
0: Oui, c'est vrai, on en a discuté.
2: En carton, mais sinon, ça va?
0: J'avoue, on en a discuté en off. Oui, bon. Voilà, c'est la rentrée.
2: Heureusement que je ne suis pas obligée de me déplacer pour être avec vous et passer un bon moment.
0: Ouais.
1: Je serais dans la merde dans ce cas-là, moi.
0: J'avoue. Et pour finir, nous avons Jo qui est avec nous.
3: Oui, bonjour à toutes et à tous, les amis.
0: On t'a mal entendu sur le départ, je sais pas si... Tu peux dire quelque chose, juste pour voir si c'est...
3: Oui, bonjour à toutes et à tous, les amis.
0: Ah ouais, il y a un léger petit écho, mais ok, d'accord. Je pense pas que ça soit de mon côté. Essaye de voir, peut-être, mais ça va, c'est audible en tout cas.
3: On va rien faire de plus, les amis.
0: Bravo, super. Au programme de cette émission, les amis, aujourd'hui, on va parler. Donc, on va voir les news d'Anto, bien entendu. Culte, maintenant. Et on parlera probablement, si on a le temps, des séries qu'on a regardées pendant cet été. Ou peut-être, on ne sait pas, peut-être qu'on partira dans les graviers. Comme je l'ai dit, là, c'est septembre encore. On revient plus tôt que d'habitude. Donc, on va en profiter pour parler de choses qui nous ont plu, moins plu, etc. Donc voilà, on revient tranquillement. Avant de revenir aux choses sérieuses, peut-être un peu plus à partir de la semaine prochaine. Normalement, on a une spéciale ciné, même si on a déjà pas mal parlé de ciné. Mais on parlera des actus ciné. Ça sera aussi très intéressant. Il se passe pas mal de choses dans cet univers-là. Est-ce que j'ai oublié quelque chose? Ou est-ce que vous voulez dire quelque chose avant qu'on se lance dans les news d'Anto, les amis?
1: Let's go.
0: Vas-y, Jo, à toi.
4: Et le sac de news d'Anto.
3: Oui, c'est vrai.
1: Eh bien, merci beaucoup, mon petit Joe. Alors, saison 11, épisode 2. Cette semaine, on va parler de Micromania, de Metal Gear, de Disney+, de Spider-Man, non, de Spider-Noir, pardon, et de Resident Evil. Bien évident. Évidemment, il y aura quelques petites choses à dire, et c'est aussi le retour des coups de gueule d'Anto dans la saga.
0: Allez,
1: on y va. On y va. Allez. Micromania qui change de propriétaire. Bon, ça s'est passé en juillet, et franchement, bon, ça s'est un peu passé inaperçu. Mmh. Alors voilà ce que je peux vous dire à ce sujet, et franchement, tous les joueurs français vont être contents de le savoir. En fait, ils ont été rachetés par un consortium franco-québécois composé de Stéphane Trétrault, Jean-François Chenaille, Sandra et Stéphane Callahan. Bien sûr, c'est pas Harry Callahan. Ils ont rien à voir. Et là, il y a un détail assez intéressant. C'est parce que Stéphane Trétrault avait déjà acheté les magasins GameStop au Canada qui sont devenus depuis eBay Games. Jean-François Chenaille est lui aussi actionnaire minoritaire de la branche canadienne. Donc finalement, Micromania arrive un peu dans une famille qui connaît déjà le commerce du jeu vidéo. Évidemment, la question qu'on peut se poser, c'est qu'est-ce que ça va changer? Parce que Micromania, n'est plus exactement le magasin qu'on connaissait il y a 15 ou 20 ans. Aujourd'hui, l'enseigne vend évidemment des jeux, mais énormément de produits dérivés, des cartes, des produits de pop culture. Les nouveaux propriétaires veulent juste renforcer cette partie-là. Il y a un petit autre truc qui m'intéresse personnellement, c'est le rétro. Parce que Micromania vend aussi des jeux rétro et de l'occasion. L'opération s'appelle Retromania.
0: Okay.
1: Et maintenant, c'est juste ce genre de choses qui peut encore me donner envie d'aller en magasin. Parce qu'un jeu neuf, je peux le commander sur Internet. Un téléchargement, je peux le faire depuis mon canapé. Mais tomber sur un vieux jeu que je cherchais depuis des années, ça, Internet ne me donnera jamais exactement la même sensation. Tu rentres dans le magasin sans forcément savoir ce que tu vas trouver et tu repars avec un jeu PlayStation 2 à l'époque que n'avais absolument pas prévu d'acheter. Le fameux « je regardais juste ». On connaît tous cette phrase, bien sûr. Pas vrai ?
0: Ouais, clairement, ouais.
1: Et donc la question que je me pose avec les nouveaux propriétaires, c'est est-ce qu'ils vont continuer à développer cette partie rétro et occasion ? Parce que les jeux neufs, le rétro, l'occasion, les cartes, les figurines, les produits dérivés, Micromania est devenu un véritable magasin de culture, jeux vidéo et pop culture. D'ailleurs, ce n'est pas exactement le vrai nom, Micromania. C'est Zinc Micromania. Mais tout le monde dit Micromania. Et vu le modèle développé au Canada autour de eBay Games, cette diversification semble justement faire partie de la stratégie des nouveaux propriétaires. Maintenant, il y a quand même une question. Est-ce que Micromania va devenir un magasin de jeux vidéo qui vend que des produits dérivés ? Pardon. Qui vend des produits dérivés ou un magasin de produits dérivés qui vend encore des jeux ? Ça, malheureusement, il n'y a que demain qu'on pourra le savoir. Soyons honnêtes, si vous mettez de côté une figurine de Snake ou un collecteur de Metal Gear ou quelques jeux rétro et des jeux d'occasion d'à côté, je risque quand même de repartir avec quelque chose. Donc bon, le piège fonctionne. Qu'en pensez-vous ?
0: Vas-y, Mido.
2: Bah, écoute, moi, je vais encore à Micromania. Hein. Ni plus ni moins, j'y suis allé hier. Et on a acheté quoi ? On a acheté une manette, des cartes TCG Lorcana. On a réservé des jeux. Donc après, nous, on n'est pas très figurine pop, du moins plus. Alors que bah, quand tu vas dans un Micromania, tu vois qu'il y a énormément de figurines pop. Il y a aussi énormément de maroquinerie, notamment la licence Longfly, où il y a, enfin, la marque Longfly, où il y a tout plein de licences Disney du jeu vidéo. Donc vous avez des sacs en cuir et des portefeuilles. Mais le fait que Micromania puisse être sauvé, c'est pas plus mal. Parce qu'au final, si Micromania disparaissait de la France, il ne resterait pas grand-chose en magasin spécialisé. Boulanger a décidé d'arrêter de vendre des jeux vidéo.
0: Ok, j'aime pas.
2: La Fnac, il y en a, mais c'est pas non plus... Enfin, moi, je vais à la Fnac de Saint-Genis-Laval, pour ceux qui connaissent. Dans la galerie d'Auchan, c'est pas, il y a des jeux vidéo, mais c'est un petit corner, c'est pas un grand coin. Et puis quand on parle de jeux vidéo avec les vendeurs, ils sont pas forcément au fait des dernières actualités. Enfin, du moins les vendeurs que j'ai croisés. Je dis pas que tous les vendeurs Fnac ne sont pas au fait des dernières actualités, mais voilà. Moi, je suis assez contente que Micromania puisse être sauvé, sachant qu'il me semble que eBay Games, ils font pas mal de choses au Canada pour voir certaines publications sur les réseaux sociaux, grâce à Conquerax d'ailleurs, parce qu'il est allé au Canada, il est allé dans un des magasins eBay Games pour faire un événement. Et ils font pas mal de choses, notamment aussi pour le rétro gaming. Donc moi, je suis assez confiante. Pour la suite.
0: Ok. Toi, Jo, un mot là-dessus ?
5: Moi, je suis moyennement confiant parce que j'ai l'impression que ça ressemble presque à un plan de survie, mais c'est pas de leur faute, c'est de la faute au marché actuel qui est complètement transformé dans l'univers du jeu vidéo. Et je pense qu'il y aura peut-être un public, mais pour combien de temps? Et après, je pense que la transition va être de plus en plus compliquée. Mais je leur souhaite le meilleur. Comme dit Mido, si ça marche encore au Québec, bah, espérons que ça continue.
0: Ouais, donc là, t'essayes de dire poliment que tu penses que ça va se casser la gueule, Micromania, là, c'est ça? Mais tu leur souhaites pas.
5: Bah ouais, mais c'est vraiment pas. C'est le système. Je vois. En fait, j'ai du mal à imaginer que ce soit un plan qui va révolutionner.
0: Qui soit pérenne.
5: Ouais. Le terrain, quoi.
0: Okay.
2: Pour donner raison à Joe, moi, je pense qu'on est la dernière génération d'acheteurs de jeux physiques.
5: Ouais. Ouais, voilà, en fait, pour moi, c'est générationnel, en fait.
0: Ok, ok.
2: Moi, je pense que la génération suivante ira plus télécharger en ligne au lieu d'aller en magasin.
0: Ok, ok.
1: Un peu dommage.
0: Vas-y, Anto, je te laisse continuer.
1: Bon, on quitte les jeux vidéo, enfin, pour le moment. Enfin, non, on va pas quitter. Parce que, bon, il y a une actualité qui m'a intéressé récemment. Et c'est un fan qui a réalisé un court-métrage animé autour de Solid Snake. Qui dit Solid Snake, dit... Allez, faites un effort.
5: Meryl.
1: Faites un air solide. Oui, Snake, on y va. Bon, le résultat donne franchement envie. Parce qu'on retrouve une esthétique qui rappelle les mangas et les séries d'animation des années 90. Et surtout, ça fonctionne très bien avec l'univers Metal Gear. Et là, je vais vous dire quelque chose. Je veux un film d'animation Metal Gear. Mais pas forcément un film qui essaie de refaire un épisode. Et ça, on reviendra un peu plus tard. Parce que Metal Gear possède déjà un univers extrêmement riche. De l'espionnage, des guerres, des technologies complètement folles, des personnages hauts en couleur, des complots, des organisations secrètes. Et évidemment, des dialogues qui peuvent durer tellement longtemps qu'on pourrait presque prendre un abonnement au codec. Mais justement, l'animation permettrait de faire quelque chose de vraiment intéressant. On pourrait raconter une nouvelle histoire, explorer un personnage secondaire, revenir à un événement historique, ou même raconter une mission dont on n'a jamais vu les détails. Et le court-métrage réalisé par ce fan montre surtout une chose, il y a clairement un potentiel visuel. Et ce qui est assez amusant, c'est que des fans arrivent parfois à nous faire rêver en quelques minutes d'animation, alors qu'Hollywood dépense des millions et parfois nous sortent quelque chose qui nous laisse beaucoup moins enthousiastes. Alors Konami, je ne veux pas forcer un remake animé de Metal Gear Solid, mais je veux une nouvelle histoire dans l'univers Metal Gear. Et si vous avez besoin d'aide, appelez-moi, je suis disponible. Alors voilà. Qu'en pensez-vous, les copains?
0: Je pense que Metal Gear, c'est une licence qui est assez particulière. Parce que, effectivement, dans le milieu du jeu vidéo, elle est très connue. Pour autant, c'est une licence que je pense qu'il y a eu énormément de mal à se faire connaître du grand public.
5: Exact.
0: Donc, c'est assez particulier. Parce que vraiment, elle est vraiment, pour vous, hein, les amis qui ne connaissaient peut-être pas, un joueur de jeu vidéo, ouais, y a de fortes chances pour qu'il connaisse cette licence. Et pour autant. Voilà,
5: moi, je trouve que c'est le format animé. Je sais pas si c'est le meilleur format, ou en tout cas, je trouve que Metal Gear, ça peut être adapté justement en prise réelle, en prise de vue réelle. Et je trouverais ça un peu frustrant de pas justement faire une série là-dessus, ou des films, une série de films, avec justement le format un peu inspiré de James Bond ou Mission Impossible dans ce style-là. Je pense que ça peut être assez spectaculaire.
2: Pour rester dans l'univers du jeu vidéo, t'as déjà les Tom Clancy qui sont adaptés en film et en série. Notamment, vous avez Jack Ryan sur Amazon Prime Video en série et film, d'ailleurs, parce que la dernière saison, au final, c'est un film qui est très, très bien. Et effectivement, si on prend Metal Gear... Avec cette ambiance-là, ça pourrait le faire. Mais les gens connaissent Metal Gear sans savoir qu'ils le connaissent. Quand vous voyez quelqu'un qui se cache dans un carton, vous savez que c'est une référence à Metal Gear Solid. Sans avoir forcément joué aux jeux vidéo, il y a les gens qui connaissent cette référence, plus ou moins.
0: Mmh. C'est vrai, c'est vrai. Ouais, ça fait partie de ces petits clins d'œil du jeu vidéo, ouais, qui sont de plus en plus connus, popularisés.
2: Dans,
0: ouais.
2: Alibi.com, premier du nom, où il y a une référence justement à Metal Gear. Okay. Où en fait, ils font plein de références aux jeux vidéo. Vous avez une référence à Assassin's Creed, vous avez une référence à Mario, à Sonic, etc. Et il me semble qu'il y a aussi une référence à Metal Gear Solid.
0: Ok, je l'ai pas vu, mais oui, ça m'étonne pas hein, que la bande FIFI fasse sur
2: Twitch. En plus, il y a le 3 qui a été annoncé là.
0: Ok. Pour YouTube. J'ai pas entendu ce que t'as dit, Anto, pardon.
1: Je disais, les vidéos concernant Metal Gear sont visibles gratuitement sur YouTube. Ah, il faut maîtriser un petit peu l'anglais.
0: Ok. Ok, top. Vas-y, je te laisse continuer, Anto.
1: Bon. Alors là, c'est la partie qui m'intéresse. Vous savez pourquoi ? Parce qu'on va arriver à mon petit coup de gueule de la semaine.
0: Ah ah.
1: Ah ah, hein ? Disney Plus. Alors là, je vais être honnête. Il s'est quand même sérieusement m'agacé. Le streaming nous avait été vendu comme une alternative à la télévision traditionnelle. Besoin d'attendre une heure précise, plus besoin de regarder les programmes imposés, plus besoin de subir des coupures de pub. On paye un abonnement et on garde ce qu'on veut. Simple. On est d'accord, c'était le départ. Hein. On nous avait vendu ça, c'était du rêve. Et puis petit à petit, les choses ont commencé à changer. On commence à voir apparaître des abonnements moins chers avec publicité. Bon, pourquoi pas, après tout, si quelqu'un préfère payer moins cher et accepter quelques pubs, c'est son choix, après tout. Le problème commence quand la publicité commence à remonter vers les formules plus chères. Parce que là, j'ai une question. À quoi sert l'abonnement premium ? Si je paye davantage, justement, pour avoir une meilleure expérience, pourquoi est-ce qu'on devrait encore me coller de la publicité ? Et attention, il faut faire une distinction. On ne parle pas forcément aujourd'hui de transformer toutes les formules en vieux tunnels de télévision avec 15 minutes de publicité tous les 20 minutes. Mais Disney ouvre clairement la porte à différentes formes de publicité, du sponsoring ou du contenu promotionnel autour des programmes. Et moi, ce qui me dérange, c'est surtout la direction prise. Parce qu'on commence par « Vous voulez payer moins ? Vous aurez de la publicité. » Puis « Vous voulez moins de publicité ? » Payez plus. Et demain, ça va être quoi? Vous voulez vraiment aucune publicité? Il faut prendre l'abonnement premium ultra plus gold de platine à 30 balles. Et encore, je suis peut-être en train de leur donner des idées. Alors SVP, Disney, ne m'écoutez pas. Bref, on ira tous sur les ronds-points et on dira, je précise quand même que pour ceux qui nous écoutent, les ronds-points, c'est une blague. Hein. Parce que bon, sérieusement, le problème du streaming, aujourd'hui, ce qu'on retrouve progressivement les défauts de la télévision traditionnelle, les abonnements, les catalogues, etc., c'est pas les mêmes problèmes qu'on voit dans la vraie vie avec le carburant. À vous.
2: Alors, si je peux me permettre, je vais vous donner un petit tips pour ne pas avoir les pubs, même si vous avez un abonnement avec pub. C'est regarder Disney Plus depuis un PC avec un bloqueur de pub.
0: Ok, je savais pas que ça marchait.
2: Voilà, ce qui fait que moi, Disney Plus, Amazon et Netflix, comme je regarde depuis mon navigateur Internet, donc Chrome, Internet Explorer, etc., et qu'en plus j'ai installé un bloqueur de pub sur mon navigateur Internet, je n'ai pas les pubs.
0: Ok.
2: Voilà, donc si vous voulez avoir un petit tips, voilà, ne regardez pas depuis la télé, regardez depuis un navigateur web.
0: Ok, je vois un mot dessus.
5: Non, je suis juste entièrement d'accord avec Anto et je remercie Mido sur ce plan. Et de toute façon, j'utilise également un navigateur qui s'appelle Brave, qui s'occupe à la fois des cookies et qui bloque les publicités. Et ça marche également sur téléphone. Même quand vous éteignez l'écran, vous pouvez continuer à écouter par exemple une vidéo YouTube sans pub. Voilà.
1: Donc c'est basé sur le système Tor. Mais je suis vraiment pas sûr, je suis pas trop.
0: Ouais, il me semble que c'est plutôt.
1: Et je sais que c'est vraiment inspiré.
0: Ouais.
1: En tout cas, moi, ce que dans l'histoire, ce qui me gêne, bon, quand on regarde le consommateur, lui, ce qu'il voit, c'est que la facture, elle augmente. La qualité.
5: Exact.
1: Non.
5: Oui.
1: Disney, certes, c'est une entreprise. Son objectif, c'est de gagner de l'argent. Et du pèse. Mais bon, à un moment, il faudrait peut-être stopper là leur manie, quoi. Parce que bon, prendre d'autres clients pour des pigeons, tout ce qu'ils vont gagner, c'est une énorme vague de résiliation. Voilà.
2: Et hein, pour payer Disney Plus moins cher, prenez-le dans votre abonnement Free. L'abonnement Internet Free. Pour 60 € par mois, vous avez toutes les plateformes de SVOD, plus Internet en illimité. Plus le téléphone en illimité, si vous prenez le téléphone mobile à côté. Donc, bon, du coup, ça coûterait un peu plus cher que 60 € par mois si vous prenez le téléphone à côté. Mais en tout cas, pour 60 € par mois, vous avez Disney+, Netflix, Prime Video, Paramount. Vous avez également. Enfin, voilà. Si jamais vous voulez vraiment un bon tips pour économiser de l'argent, donc sachez que tous ces abonnements, en dehors d'Internet, normalement, ça coûte 190 € à peu près. Donc là, pour 60 € par mois, vous avez Internet illimité plus les quatre grandes plateformes.
0: C'est avec quoi,
5: Et
0: pardon,
5: vous
0: j'ai pas
5: avez moins
0: entendu?
5: 10%. Ah, pardon.
0: C'est avec.
5: Et vous avez moins 10% avec le code promo Mido et votre ami.
0: Ah. C'est avec. C'est quoi le bon plan? Pardon, j'ai pas entendu.
2: Et bien en fait, vous prenez le Freebox, vous prenez
0: Freebox,
2: la
0: ok.
2: Freebox, vous prenez le dernier abonnement, donc la dernière box de chez Free,
0: Ok.
2: et vous avez donc les quatre grandes plateformes pour 60 € par mois plus Internet, sachant que si vous preniez les prix actuels, au final, au lieu de payer, enfin, vous économisez énormément puisque les quatre plateformes coûteraient à peu près 193 €.
0: 193 euros? Wow, ok.
2: Ouais, donc là, vous aurez pour 60 € par mois.
0: Ok. Très intéressant.
1: D'accord.
2: Et il y a Canal+, pardon, j'ai oublié de dire qu'il y avait Canal+.
1: Ah, ça
2: Donc,
1: existe
5: pour
1: encore, ça.
5: 60 euros, il y a tout ça?
2: pour 60 € vous avez tout ça. Donc, si vous pouvez, si vous êtes éligible à la fibre chez Free, je vous conseille très très fortement de prendre la dernière box de chez Free avec tous ces abonnements. Ça vous coûterait beaucoup moins cher. Astuce de rat, bonjour.
0: Non mais bon plan, bon plan. Il te reste un truc, Anto, encore, non?
1: Deux petits trucs. Le suivant, c'est un peu dans le même style. C'est pas vraiment un coup de gueule, mais vraiment une grosse incompréhension. Ça concerne le monde du streaming. Et là, je veux vous parler d'un sujet qui, en fait, c'est un paradoxe. La série Spider-Noir avec Nicolas Cage est annulée. Bon, certes, elle est annulée. Et pourtant, elle a 11 nominations aux Emmy Awards.
0: Ah ouais, ok.
1: 11. Pas une, pas deux, 11. 11 comme le nombre de joueurs sur un terrain de foot. Et pourtant, terminée. Alors évidemment, une nomination aux Emmy ne signifie pas automatiquement qu'une série est rentable. Une plateforme regarde énormément de paramètres. Et, le nombre de spectateurs, le coût de production, le temps passé devant la série, le nombre d'abonnements générés, la fidélisation, et encore une trentaine de statistiques que nous ne connaissons pas. Mais vu de l'extérieur, ça reste un peu amusant, quoi. On vous dit, on imaginez vous passer de félicitations, vous êtes nominé 11 fois aux Emmy Awards, puis 5 minutes après, ah oui, au fait, il n'y aura pas de saison 2. C'est un peu le monde du streaming d'aujourd'hui. Une série peut être ex excellente, elle peut être reconnue par les professionnels, elle peut avoir une communauté. Mais si les chiffres ne suivent pas, au revoir. Et c'est là que je regrette parfois l'époque où une série pouvait prendre le temps de s'installer. Et aujourd'hui, on a l'impression que certaines productions doivent immédiatement fonctionner, sinon, poubelle. Et forcément, ça donne aussi envie de s'investir dans certaines. Ça donne pas forcément envie de s'investir dans certaines séries, étant donné que c'est tout le temps les chiffres qui comptent. Et lorsque vous commencez une histoire, vous savez qu'elle peut être annulée au bout d'une saison. Vous vous demandez, what? Est-ce que ça vaut le coup que je m'attache au personnage? Et ça, c'est pas forcément une très bonne publicité pour le streaming. J'enchaîne sur la cinquième news, c'est la dernière.
0: Vas-y, vas-y.
1: Bon, la cinquième news, c'est pour toi, Nas. Parce que la fois passée, on a parlé de Resident Evil. Et en fait, là encore, je suis tombé sur un paradoxe. Un article qui disait que le réalisateur s'excuse de ne pas suivre le jeu vidéo Resident Evil. En gros, de faire un film avec un copier-coller d'un jeu vidéo, quoi. Bon, je trouvais ça amusant parce que, bon, pourquoi il s'excuse, en fait, c'est pas vrai. Le réalisateur, tout ça de ne pas s'être adapté. Ben, moi, j'ai envie de dire, je préfère encore le féliciter pour ça parce que, justement, je ne veux pas voir Resident Evil 1 adapté au cinéma, je ne veux pas voir Chris Redfield entrer dans le manoir, je ne veux pas voir Jill Valentine chercher les clés, je ne veux pas voir Wesker faire exactement ce qu'il fait dans le jeu, parce que j'ai déjà joué au jeu. Et c'est justement que là, il y a quelque chose d'intéressant à faire. Moi, je veux un vrai film Resident Evil, mais dans le même univers que les jeux. Je ne veux pas avoir non plus de Martiens qui remplacent les zombies. Je veux quelque chose qui reste dans le même univers, qui reste cohérent. Et ça change absolument tout. Imaginez un film avec une histoire originale, une équipe de policiers, des scientifiques, des survivants, une mission d'évacuation, un laboratoire d'Umbrella, une petite ville touchée par une épidémie. Peu importe, on s'en fout. Mais on raconte une nouvelle histoire. On respecte l'univers, on respecte les créatures, les règles, le ton. Et surtout, on peut faire des références aux jeux sans avoir besoin de les recopier. Et c'est ça que je trouve ça intéressant. Parce que d'après ce que tu m'as dit, Nas, ça a marché.
0: Oui,
1: Et là, je te laisse
0: pour moi.
1: donner ton avis.
0: Oui, totalement. Moi, je trouve que c'est un très bon film. Alors, je savais pas du tout à quoi m'attendre. Effectivement, je me suis dit que c'est la licence Resident Evil. Il y avait eu déjà beaucoup de films qui avaient été faits auparavant, inspirés de cette licence, qui m'avaient pas forcément convaincu. Là, c'est vraiment un pote qui m'a dit, bon, bah, vas-y, on y va. J'étais pas convaincu. J'y suis allé. J'ai passé un très bon moment. Je savais pas du tout à quoi m'attendre. Effectivement, c'est exactement tout ce que tu as défini, en fait. Ça reste dans l'univers de Resident Evil. On comprend ce qui se passe pour ceux qui ont déjà vu les films ou les jeux vidéo. Pour autant, c'est une histoire inédite avec un personnage qu'on n'avait pas vu jusqu'à présent et avec des clins d'œil à l'univers pour les joueurs de jeux vidéo, etc., etc. Et comme je l'avais dit, je trouve que ils ont réussi un exercice qui était vraiment pas facile pour moi entre vraiment avoir un film qui tire plutôt vers l'humour en réalité. Hein. On est plutôt sur une sorte de film d'horreur humoristique avec quelques moments quand même un peu flippants. Mais ouais, vraiment, il a réussi un super équilibre et je pense que c'est une très bonne chose qu'il soit parti dans cette direction-là. Ça m'a fait penser un peu à Marvel, ce que tu me disais, où je pense que Marvel, prenons Spider-Man par exemple, qui est en train de cartonner d'ailleurs au box-office, hein, je crois que plus de 700 millions d'entrées, enfin bref. Marvel pourrait réutiliser exactement les histoires du comics et suivre à la page près ou à la bulle près les histoires de Spider-Man. Pour autant, non, il décide de revisiter à chaque fois un peu chaque comics, peut-être d'ajouter d'autres éléments, d'autres univers, etc., etc. Et
2: Attention, Spider-Man, c'est pas Marvel au cinéma, c'est Sony.
0: oui, il y a un partenariat avec, mais
2: Oui. Et du coup, c'est Sony qui décide plus des que Marvel.
0: Enfin, je le dis pour Spider-Man, parce que en ce moment il fait l'actu, mais ça vaut aussi pour Iron Man, pour Thor, en fait, si tu veux, ou si tu veux les adaptations Marvel pures.
2: Oui.
0: Ils vont reprendre plutôt des mélanges de comics, ils ne vont pas reprendre exactement à la bulle près. Et c'est ça qui fait que ça fonctionne mieux, je pense, que de reprendre une trame qu'on connaît déjà depuis des années. Donc voilà ce que je voulais dire. Mais oui, allez le voir, hein. Si vous voulez passer un bon moment fandard avec des potes, Resident Evil, il est parfait. Hein.
2: Ah, moi je pensais que tu allais dire Spider-Man, mais oui, Spider-Man aussi, allez le voir. On passe un bon moment aussi.
1: Ouais, et évitez d'aller voir, comment il s'appelle déjà ce film? Ça finit par Endgames. Parce qu'ils ont fait une nouvelle version des Avengers.
0: Encore, je crois, Avengers, encore
1: Ouais.
0: Endgame.
1: Ouais, une nouvelle version où ils ont sorti des personnes en vie. Je sais pas comment ils ont fait. Et le film est très, très critiqué.
0: Ok.
1: Alors, pour ce film-là, gardez votre argent. Allez voir Resident Evil, allez voir Spider-Man. Là, vous êtes sûr de passer un bon moment.
0: Je le précise, hein, Resident Evil, c'est un film qui se prend pas au sérieux. Donc, vous attendez pas. Voilà, si vous attendez un film d'horreur ou un truc comme ça très sérieux, c'est pas du tout le cas. Dès les premières minutes, on voit que le film se prend pas du tout au sérieux et que c'est de la déconnade, quoi. Donc voilà. Et c'est pour ça que ça fonctionne, je pense. Ok.
1: Est-ce qu'ils ont un PEGI 16?
0: Oui, sûrement. Oui, sûrement, parce que c'est quand même. Il y a quand même quelques scènes, bah, on est dans du Resident Evil quand même, hein, donc ouais, il y a quand même quelques scènes qui dépotent un peu quand même.
1: Si ça avait été ultra sérieux, comment il y aurait eu le 18?
0: Oui.
1: En tout cas, moi, mon sac de news est terminé. Je suis désolé, il est très conséquent, mais il y avait beaucoup d'infos cette semaine et j'ai fait un énorme tri. J'ai dit aux copains combien j'avais de news. Ils ont halluciné.
0: Ouais.
1: Juste pour vous dire.
0: Ouais, c'est clair, il y en avait plus, presque une quinzaine. Donc, ok, très bien. Bah, je te remercie, Anto. Il nous reste 5 minutes. En plus, Jo doit nous quitter dans 5 minutes. Donc, on va essayer de tenir le délai. Je vais vous poser juste deux questions, peut-être un peu plus pour Mido et Jo, à savoir, est-ce que cet été, vous avez consommé des séries? Et si oui, est-ce qu'il y en a une ou deux que vous voudriez partager en particulier?
5: Oui.
2: Cette semaine, j'ai consommé des séries et des films.
5: Donc, est-ce qu'on considère que l'été est encore...
2: Ah bah, l'été s'est terminé le 23.
0: Oui,
5: bon, bah, okay, ça passe.
1: Oui, voilà. Mido dit le contraire.
0: Vas-y, on t'écoute, Mido, s'il y a des choses que tu veux nous partager.
2: Alors, bah, j'ai regardé Spy... Enfin, je suis allée au cinéma lundi, hein, parce qu'on était encore en automne lundi. voir Spider-Man Brand New Day, sympa, très très sympa, un peu émouvant. C'est pas le meilleur des quatre, mais je vous conseille de rester après le générique. De toute façon, à chaque fois qu'il y a un film Marvel, faut rester après le générique. Ça annonce quelques petites choses. Ensuite, j'ai regardé l'une des sensations rom-com, donc comédie romantique, sur Prime Video, qui est The Love Hypothesis, qui est une adaptation d'un roman écrit. Enfin, c'est une romance avec du fake dating, donc faux rendez-vous, faux couple. Et voilà, ça match plutôt bien, très bonne adaptation du roman. Bon, il manque 2-3 petites scènes, mais bon, quand même 2 heures de film. Mais je vous conseille de regarder le film, et si le film vous plaît, je vous conseille de lire le livre. Parce que c'est le livre exploite un peu mieux la psychologie des personnages. C'est un peu plus détaillé. Sachant que The Love Hypothesis dénonce, en dehors de la romance, dénonce le fait que les femmes dans le monde scientifique sont très très mal accueillies et très mal perçues. Que c'est un monde assez macho, machiste, sexiste. Puisque là, en fait, c'est une doctorante en sciences biologiques. Elle prépare, sa recherche, c'est comment identifier le plus tôt possible le cancer du pancréas. Et en fait, à chaque fois, on lui dit, bah, si tu veux réussir, il faut que tu ailles voir telle ou telle personne. Par contre, si tu veux avancer dans ta carrière, va falloir donner corps et âme, mais plutôt corps. Vous voyez ce que je veux dire?
1: Je vois très bien le genre.
2: Donc voilà, c'est vraiment une critique de tout ça, sachant que l'autrice du bouquin, en fait, à la base, elle est chercheuse, c'est une scientifique, c'est Alice Hazelwood, voilà, Ali Hazelwood, et je vous conseille vraiment de lire tous ses bouquins. Ces bouquins, c'est pas des suites, mais c'est dans le même univers, vous pouvez les lire indépendamment, vous avez toujours des petits clins d'œil d'autres personnages, d'autres romans, mais à chaque fois, il y a un petit taquet qui dit hey, « Les femmes, elles sont autant talentueuses que les hommes en sciences. » Donc,
0: okay,
1: voilà. Ok. RZF Shine doit adorer ça.
0: Il te reste 2 minutes, Jo, donc je pense que ça sera plus un teaser, et puis en plus, vu que c'est la spéciale ciné la semaine prochaine... pourra peut-être revenir un peu plus en détail dessus. Est-ce que, comme ça, tu... Voilà, pour Squid, par exemple, tu conseillerais quoi?
5: Je vais faire très rapide. Que ça vous serve de leçon, c'est une série coréenne sur l'éducation nationale, donc sur des profs qui sont défendus ou des élèves qui sont défendus selon des problèmes de société qui se passent à l'école. C'est tiré d'un manhwa, donc un manga ou une BD coréenne. Donc c'est très, avec des personnages très marqués, très sympa, c'est en 10 épisodes il me semble. Et surtout cet été, ce qui était sorti, c'était Stuart Fails to Save the Universe,
2: oui.
5: Stuart échoue à sauver l'univers, qui est un spin-off, un nouveau spin-off de The Big Bang Theory, mais qui est tellement détourné parce que c'est vraiment de la science-fiction humoristique. Ça commence dans le magasin de comics du personnage de Stuart qui est dans The Big Bang Theory, qui est dans un monde post-apocalyptique avec des trous noirs qui sont dans son magasin où ils envoient les gens dedans comme si c'était des déchets à la poubelle. Et c'est tellement WTF que je considère que j'invite les gens à regarder et à poursuivre la diffusion parce que c'est en cours de diffusion, un épisode par semaine.
0: Ah oui,
5: voilà.
0: C'est pas too much comme moi j'ai un peu peur que ce soit too much avec le synopsis de la série, et vu que c'est dans un univers qu'on connaît qui est pas tout à fait celui-là, ça passe.
5: Bah justement, c'est ça qui est. Ah ouais, c'est moi, c'est le décalage avec ça.
0: Ok.
2: En fait,
5: tu retrouves quelques personnages. Vas-y.
2: Pense que Stewart en fait plonge dans l'univers de ses comics.
0: Oui, voilà, je vois, mais ok. En fait, je me demandais si c'était une bonne idée ou pas. A priori, vous semblez me dire que c'est bien réalisé, que c'est une bonne idée. Ok, très bien. Très, très cool. Ok, il est 13h pile, Jo. Donc voilà, on va s'arrêter là pour aujourd'hui. De toute manière, on revient la semaine prochaine, si je dis pas de bêtises. Ouais, on revient la semaine prochaine. Ce sera la spéciale ciné, donc on pourra parler un peu plus des nouveautés. Il y a des séries qui ont été annoncées. Je suis curieux d'avoir des retours de séries même. Ont été annoncés.
2: Il y a un rachat de studio au passage.
0: Aussi, il y a aussi pas mal de choses du côté des animes aussi qui arrivent pour l'automne. Donc ça va être très intéressant de pouvoir parler de tout ça.
1: Cinéma, je les ai gardés exprès.
0: Parfait, super. Écoutez les amis, merci pour ce moment, c'était cool. J'espère que vous avez passé, vous aussi, amis auditeurs, un excellent moment en notre compagnie et que vous serez avec nous la semaine prochaine. D'ici là, je vous souhaite un excellent week-end et je vous dis à très vite. Ciao, ciao.
1: Bon week-end à tous et n'oubliez pas le popcorn la semaine prochaine.
2: Des bisous.
5: Bon bisous à toutes et à tous.
6: Oui, c'est vrai.

Vous écoutez les bandes continues de Radio Canyon, on a écouté un peu de punk, on a commencé avec les Nietos des Putas avec Soy Un Panfleto, ensuite c'était les Sperm Birds avec Kill Me Quick, et ensuite on s'est un peu calmé avec les Misfits et I Turn Into a Martian, Radio Canyon 102.2.

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À l'instant, c'était le Bonk avec Roxanne's Wet Kiss, juste avant Camille, Si tu souris aux anges, et encore avant Théodora, Mytho, c'est Canu, c'est la plus rebelle.

On vient d'écouter à l'instant sur les ondes de Radio Canu l'original Lone Ranger avec son morceau Can't Stand the Pressure réalisé chez Jumble Records. On a enchaîné avec Queen Omega et son morceau Cycle qui sort chez Chouette Records. Et pour finir avec Peter Spencer, Outlaw, disponible sur Seafront Records. 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

Radio Canu avec une bande un petit peu monomaniaque. On a entendu dans un premier temps Rosemary Stanley avec la reprise de Nina Simone, Ain't Got No, I Got Life. Juste derrière, Dom La Nena avec Todo Tiene Sofine. Et puis à l'instant, c'était le duo Rosemary Stanley, Dom La Nena, dans un groupe qu'elles ont appelé Birds on a Wire. Et c'était une reprise de la comptine La Marelle. 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

0: Vous êtes toujours sur Radio Canu. C'était Do the Wrong Thing de Lounge Lizard.
1: You got to lose du cousin de Johnny Hooker, Earl Hooker.
0: Et Earl Bostick.
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Toujours sur Radio Canus 102.2, vous venez d'écouter Bambix avec la chanson Julie, Les Reines Prochaines avec Jackie et Etna et Les Brochettes avec Amour Spécial.

On vient d'écouter à l'instant sur les ondes de Radio Canu l'original Lone Ranger avec son morceau Can't Stand the Pressure réalisé chez Jumble Records. On a enchaîné avec Queen Omega et son morceau Cycle qui sort chez Chouette Records. Et pour finir avec Peter Spencer, Outlaw, disponible sur Seafront Records. 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

C'est la nuit, c'est le jour, on ne sait plus trop sur les bandes continues de Radio Canu. On s'écoute en ce moment le morceau de Krikor Kukçian, Army Heroina. Juste avant, c'était le morceau de Dirty Beaches, Ellie.

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Vous écoutez bien Radio Canus 102.2, la plus rebelle des radios du monde. Nous venons d'entendre Sleeping on the Grass et Washington Pills du groupe Zendors de l'album More Work in the Woodshop, et de Zendors également Today the Freaks, extrait de l'album Foxy River.

et sur Radio Canu, vous venez d'entendre Enterini de Fatoumata Diawara, suivi de Cavalierou de Cheval Bijou, et pour finir, Aller sans retour de Juliette, des gens qui nous chantent les gens obligés de bouger ou qui bougent par choix. 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

Vous écoutez Radio Canu et on vient d'écouter PJ Harvey avec Silence. Juste avant, c'était TV on the Radio avec Staring at the Sun. Et encore avant, c'était Covenant, Wir sind die Nacht.

0: 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Alors, nous venons d'entendre dans l'ordre Commando Coco et son morceau Acid Cola. Ensuite, il y a eu The Gap Band, You Dropped a Bomb on Me. Et pour finir, nous avons eu The Funky Drive Band, Lost Generation.
1: Merci. On nous a dit que les immeubles à Caen étaient dangereux. Alors, comme on est représentant de commerce et qu'on n'a pas envie de se faire...

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1: Merci beaucoup. Parce que attention, mes chansons tout à l'heure, hein, y a des mecs, des journalistes, ils ont écrit dans les journaux, les chansons de Renaud, c'est l'apologie du gangstérisme et de la violence. Et mec, alors je te signale que Fréhel a chanté une chanson, dans le temps, a chanté une chanson que si c'est pas l'apologie de la violence et du gangstérisme, écoute, c'est l'histoire d'un mec qui fait un casse à Neuilly, chez un bourgeois et tout. Et il le tue, le mec. Le bourgeois. Le mec qui fait le casse, il tue le bourgeois. Il se retrouve dans les juges, et au lieu de dire, comme on dit aujourd'hui, je m'excuse, j'ai tué un mec, mais c'est la faute... Non, il s'excuse pas, d'ailleurs. Bon, j'ai tué un mec, c'est la faute à la société, c'est la faute à mon éducation, c'est la faute au béton, c'est la faute à mes lectures et tout. Lui, le mec, il dit, c'est la faute à un chat. Et vous me croyez pas, vous allez voir la chanson, ça s'appelle Un chat qui miaule.
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Vous écoutez toujours Radio Canu, la plus rebelle des radios 102.2. On est au cœur d'une bande spécialement consacrée aux morceaux enregistrés en concert, des lives. Donc on vient d'écouter successivement Renaud avec Un chat qui miaule, enregistré à Bobino. Puis Dominica avec le morceau Père. Et pour finir, Pascal Comlade avec le bel canto orchestra avec l'argot du bruit.

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On vient de s'écouter dans l'ordre une artiste lyonnaise avec Submarine FM. Submarine FM, c'est son nom. Le morceau Feel Like You Are Dead, un remix de Citron Sucré, morceau techno. Juste après, c'était le morceau survolté de Zoé MacPherson, On Fire. Et là, juste à l'instant, c'était la queen de l'électroacoustique acousmatique, Bérangère Maximin, avec le morceau Full Jungle. 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

C'est toujours à l'écoute de Radio Canu. Vous venez d'entendre Noir Désir à l'arrière des taxis. La double vie de Fanny la Barmaid par Melchior Liboa et un petit Garuda's Band. C'était En Face.

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On vient d'écouter Code 9 avec un morceau qui s'appelait Confusion. Ensuite, Cricor, un morceau qui s'appelait The Times. Et pour finir, My Sister Klaus avec un morceau qui s'appelle Château Rouge en hommage à la station de métro de Paris qui s'appelle Château Rouge.

Johnson, alias Daniel Defoe, rapporte dans son histoire générale des plus fameux pirates qu'une colonie de mutins se serait établie aux environs de Diego Suarez, au nord de Madagascar, donnant à leur commune libre le nom de Libertalia. La démocratie directe était mise en pratique par la participation de chacun aux décisions communes, sur terre comme sur mer. On y pratiquait la pêche, la chasse, l'agriculture et l'élevage en commun. Tout devant être pour tous. La propriété privée étant abolie, l'argent était devenu inutile. Pour les bâtiments à raisonner, pour se procurer ce qu'ils ne pouvaient fabriquer, ils proposaient aux esclaves prisonniers comme à l'équipage de les rejoindre sur un pied d'égalité pour défendre la liberté qu'ils venaient proclamer et combattre les oppresseurs et non les opprimés. Dans la volonté d'effacer les frontières,

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On vient d'écouter dans l'ordre de passage les Rascailles qui interprétaient le Turbin. Sadou qui porte la flamme du reggae dans notre quartier qui interprétait la paix. Et Combo Quilombo qui hissait le drapeau pirate de Radio Canu avec son titre Les Frères de la Côte.

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On s'est écouté dans l'ordre Panasonic avec Murskos, Lily Maud Horseman, Middle Walk. Et le concert de Tapette à Mouche, c'était Nang Nang, Mima, Lubu sur le 102.2.

Et vous venez d'écouter Repoman de Danica, War on Women de Delilah Bonne, Sugar Mama de Dua Saleh. 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

Vous êtes bien sur le 102.2 de Radio Canu et vous venez de savourer dans l'ordre Black Blood du groupe Malaka, La Cafette du groupe La Cafetera Roja et pour finir, c'était Métissage de Ireke, Radio Canu, la plus tropicale des radios rebelles.

0: Et voilà, sur Canu à l'instant, c'était Sopot et le morceau Liberté. Avant, c'était Cali Live Dub Cluster. Et juste avant, c'était Ouachaclan avec le morceau
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0: Et on vient de s'écouter Taj Wikiz et Adoa qui nous chantaient Here I Stand, un des premiers titres dans le reggae à chanter contre la haine envers les LGBT.
1: Suivi de deux bamix avec
0: Les Petits Tracts.
1: Et pour finir, c'était Wolfgang Homo Deus d'Acromega, un petit titre délirant sur les petits délires technoscientistes du moment. 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

est sur Radio Canu, on écoute les bandes continues et on vient d'écouter dans l'ordre Unsane avec Against the Grain et puis le fabuleux groupe 8-bit Gredin avec la reprise de Take On Me et pour terminer et ben, le groupe Archécassé avec La Loose. Voilà, Radio Canu 102.2, bonne écoute.

Et vous êtes toujours à l'écoute de la plus belle des radios, c'est les bandes continues de Radio Canu. On vient de s'écouter dans l'ordre Silhouette de Little Sims, Rebel de Lauryn Hill et Spontaneity de Bahamadia. 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

0: Vous êtes sur les ondes de Radio Canu, la plus rebelle des radios, sur le 102.2. Et on vient de s'écouter un vieux morceau des Hippie Boys, qui plus tard seront les Upsetters ou les Wailers, avec le morceau Follow This Sound. Ensuite, Jamala, un groupe qui n'a fait qu'un seul album, avec le morceau Roots Jazz. Et juste à l'instant,
1: version Big Five, formation londonienne pour du Stalag à Gogo.
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êtes sur les bandes continues de Radio Canu. On vient de s'écouter dans l'ordre une artiste lyonnaise avec Submarine FM. Submarine FM, c'est son nom. Le morceau Feel Like You Are Dead, un remix de Citron Sucré, morceau techno. Juste après, c'était le morceau survolté de Zoé MacPherson, On Fire. Et là, juste à l'instant, c'était la queen de l'électroacoustique acousmatique, Bérangère Maximin, avec le morceau Full Jungle. 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

0: Vous êtes sur Radio Canu, vous écoutez les bandes continues et on a entendu dans l'ordre The Cure, Lullaby. Ensuite, une version de Toxic par Mark Hanson, ODBs and Tigers. Et enfin, Nina Simone's Feeling Good, reprise par Nicolas Jarre.
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Vous venez d'écouter Lydie de Dope St. Jude, Beach de Tracy Dessa et Soy du groupe Ira. 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

Toujours sur Radio Canus 102.2 et on a écouté, je vous dis ça dans une seconde, Eiffel à tout moment la rue, sur le plafond Mansfield TIA, les chansons d'A, Stéréo Total.

Et vous étiez sur Radio Canu, la plus rebelle des radios, avec en premier morceau Amilcar Face to Face, ensuite Messaline Zelle de Poulet, et enfin Hunger in the Reward System avec Shuffle.

Vous êtes bien sur le 102.2 de Radio Canu et vous venez de savourer dans l'ordre Black Blood du groupe Malaka, La Cafette du groupe La Cafetera Roja et pour finir, c'était Métissage de Ireke, Radio Canu, la plus tropicale des radios rebelles.

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l'instant, vous venez d'écouter sur le 102.2 Radio Canu Annie Al-Khatib avec le Dead Wrong. Auparavant, c'était le titre des Grenoblois des derniers sur le rap avec Cette année-là. Et Clotilde avec Je t'ai voulu et je t'ai bien eu à l'antithèse des 60s. Le tout pour votre plus grand plaisir sur les ondes rebelles du 102.2.

0: Will Last. Et puis il y avait également Gilles Lavande avec Post Ryan. Et là maintenant, qu'est-ce que c'est Marguerite?
1: Irène Reisel de Loup Solitaire.
0: Solitaire sur le 102.2 de Radio Canus, et les bandes continuent.

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d'entendre dans l'ordre de passage trois groupes de la région lyonnaise. Tout d'abord Schlass avec le morceau Kiki, ensuite Yves Le Guillard et le morceau Mon Infirmière, suivi enfin de Supernova avec le morceau Adieu l'espèce.

Et oui, vous êtes toujours sur Radio Canu 102.2 FM. On vient de s'écouter trois morceaux. D'abord 100 Gex avec Ringtone, une version reprise par Charlie XCX, Kero Kero Bonito et Rico Nasty. Ensuite, c'était Underscores avec Spoiled Little Brat. Et enfin, on vient de s'écouter MS Paint avec le morceau Angel.

Vous écoutez Radio Canu en FM et en stéréo. Vous avez l'occasion d'écouter les Red Winds Mosquito String, suivi de Faudel. Et à l'instant, c'était les Varum Joe.

Il n'y a pas de doute, il n'y a pas d'erreur, vous êtes bien sur le 102.2. C'était Moderate à l'instant avec le morceau A New Era, avec l'accent extrait de la bande originale du film Lawrence Anyways. Juste avant, Giorgio avec le morceau Vendredi 13, et encore avant, c'était 2L avec 200 dB. 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

C'était Red Zebra, I Can't Leave a Living Room, The Cure, Close to Me, Gaël Faye, Irruption sur les ondes de Radio

Radio Canu 102.2, on vient d'écouter dans l'ordre et dans le désordre les Louise Mitchells avec Rachida Darty. Ensuite, il y a eu Bene Bene, Pop the Line, et c'était à l'instant Pierre Normal avec Attraction 102.2.

militantisme et punk sur la plus rebelle et radio, Radio Canu. On vient de s'écouter Conflict avec la chanson The Day Before. Juste avant, il y avait les Sox, Papa Papa. Et encore avant, il y avait Banda Bassotti avec le traditionnel El Pueblo Unido.

0: Et oui, vous êtes sur Radio Canu. Alors, on vient d'écouter dans l'ordre Nirvana avec le titre Love Buzz.
1: Suivi de The Animals avec House of the Rising Sun.
0: Et pour terminer, et ben c'était le célèbre titre J'ai vu de Niagara. Voilà, bonne écoute sur Radio Canu.
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Toujours à l'écoute de Radio Canyon, la plus rebelle des radios. À l'instant, c'est les Anglais de Skin Road. Morceau Cut Them, juste avant Devin Townsend avec Lucky Animals. Et encore avant, Michael Monroe, Soul Surrender, Radio Canyon, la plus rebelle.

C'est la nuit, c'est le jour, on ne sait plus trop sur les bandes continues de Radio Canu. On s'écoute en ce moment le morceau de Krikor Kuchian, Army, Heroina. Juste avant, c'était le morceau de Dirty Beaches, Heli. Et la suite, c'est Chris Lebing avec le morceau Cardhouse. 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

0: Radio Canu 102.2, la musique de James avec les actes de Barbac à l'instant en live, extrait de leur album 10 ans c'était grand-mère, avant Guérilla Poubelle et Culture Poubelle, et encore avant c'était Mel avec Corde Cou. 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

Vous êtes sur les bandes continues de Radio Canu et vous venez d'écouter Lo que pasó a Hawaii de Bad Bunny, Family and Friends de Okelou et Bizarre de Thanks for Crying.

Et oui, vous êtes bien sur Radio Canu. Alors peut-être que vous êtes lové sur votre canapé ou sous votre couette, mais pour écouter cette série, ça valait mieux. On a entendu Laetitia Sheriff avec Urbanism After Goya, David Lynch avec Noah's Ark et la ciguë Bentos avec une reprise de Angie. 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

0: Merci, thank you very much.
1: Donc, vous êtes sur Radio Canu, la plus rebelle des radios. Nous venons d'écouter Jazz Jamaica, Monty Alexander et Ernest Ranglin. Et LKG.

0: Vous êtes bien sur le 102.2 de Radio Canu et vous venez de savourer dans l'ordre Black Blood du groupe Malaka, La Cafette du groupe La Cafetera Roja et pour finir, c'était Métissage de Ireke. 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
1: All right.

Yes, on vient d'écouter l'artiste lyonnais Mazi en featuring avec Le Six pour le titre La Dalle. Et c'est produit par un autre producteur lyonnais, il s'appelle Ujo. Et tout au début, on avait entendu, bien sûr, cette fucking playlist, cette fucking bande continue avec, en premier lieu, un artiste qui nous vient de Saint-Etienne, c'était Zed Young Pavarotti, et le titre d'introduction de son album Grande Zéro, avec le titre Le Matin. Et on a enchaîné, bien évidemment, avec un autre artiste qu'on connaît ici, à Lyon. Il s'appelle comment? Il s'appelle V. LD, eh ben non, ça n'est pas désaccordé. On a juste enchaîné avec les trois Suisses, l'Extreme Boys, le Super Wack Click et le titre Dépêche Mode de Makala, Dime et Slimka. Vous êtes toujours sur les bandes continues de Radio Canu, la radio la plus autotunée de ta région.

Vous êtes toujours sur Radio Canu 102.2. C'est les bandes continues et on vient de se faire une petite série féminine et gothique avec, dans l'ordre, l'américaine Chelsea Wolfe, Deranged for Rock and Roll. Derrière sa compatriote Emma Ruth Rundle avec la chanson Fever Dreams. Et à l'instant, c'était le groupe Batave Gold avec Taken by Storm. 102.2, la plus dark des radios.

0: Vous avez pu entendre Cococo de Azo Toke.
1: Ensuite, Batouk et Call Me Naughty.
2: Et pour terminer, un titre de Faka qui s'appelle Ouyung Kumbula, Radio Canus 102.2.

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3: Et vous écoutez toujours les bandes continues de Radio Canu. On termine de s'écouter ici Trucs sentimentaux de BNPLG et Limsa Dolnay. Juste avant ça, c'était Totem de Lapache et Rotag. Et ensuite, c'était Giallo Blue de Rotag. 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

Et ouais, ça c'était Radio Canu avec Justine en premier, Préjudice et Paranoïa, ensuite Electric Geisha avec entre parenthèses Russian Sex, Toy Symphony et Ben Harper avec Burn to Shine.

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C'était Moderate à l'instant avec le morceau A New Era, avec l'accent extrait de la bande originale du film Lawrence Anyways. Juste avant, Giorgio avec le morceau Vendredi 13, et encore avant, c'était 2L avec 200 dB. 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

0: Sur les bandes continues de Radio Canu, vous venez d'écouter une session en l'hommage de Sacco et Vanzetti pour ne jamais oublier ces deux anarchistes assassinés par l'État américain. Et donc, on vient d'entendre Woody Guthrie avec I Just Want to Sing Your Name, George Moustaki avec La Marche de Sacco et Vanzetti, Dubamix avec Daman et Drawing Dog et le titre Sacco et Vanzetti. Bonne écoute des bandes continues de Radio Canu jusqu'à la prochaine émission en direct.
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On vient d'entendre Faswo du groupe Bandawo. Avant ça, c'était Infidèle Castré avec le tube dont je ne connais pas le nom. Et encore avant, Wavy de Mickey Blanco sur Radio Canut.

0: Et sur le 102.2 Radio Canu, la plus rebelle, on vient de s'écouter dans le désordre Diane Wurt qui vient de vous faire un Happy Go Sucky Fucky. Juste avant, c'était Oil Dis avec Rise from the Sticks. Et juste au début, The Gossip avec Sweet Baby, Radio Canu, la plus énervée des radios.
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1: Et vous êtes toujours à l'écoute des bandes continues de Radio Canu. Alors on vient de s'écouter La Canaille qui nous contait l'histoire d'un vieux et d'une vieille qui nous invite à lever nos verres au nez et à la barbe du croque-mort dans le titre Encore un peu. Ensuite c'était les Kings Queer avec le titre Low Cost Party. Et on a terminé avec La Gale en featuring avec Altarba, INCH et Yoman avec le titre Chien Galeux. Et Radio Canu c'est toujours au 102.2 ou sur radiocanu.org.

0: On vient d'écouter 1000 marqueurs avec New Lexicon. Avant, c'était Hedwig and the Angry Inch avec Angry Inch. Et encore avant, c'était Peaches avec Hit It Hard. Et c'est Radio Canu.
1: 1984, bref, ce qu'ils connaissent.

Vous avez pu écouter dans l'ordre le Raluciano avec 1984, dans le morceau dans lequel il fait une référence au film Scarface. Ensuite, c'était Parabellum avec Hilo d'Amsterdam. Et enfin, les Béreurs Noirs avec Salut à toi. Vous êtes bien sur les bandes continues de Radio Canut.

À l'écoute du 102.2 de Radio Canu, on vient d'écouter Catherine qui interprétait la chanson La Joueuse de Michel Legrand, issue du film d'Agnès Varda, Cléo de 5 à 7. On a écouté La recette d'un cake amoureux de Michel Legrand, toujours interprétée par Catherine Deneuve dans le film de Jacques Demy, Peau d'âne, ainsi que Guy Marchand, Destinée.

0: en édition spéciale.
1: Moi, je suis ministre du président de la République et du Premier ministre dans la police. Et ils en ont marre. Ça m'a obligé à changer, à réfléchir. Vous rendez compte? Est-ce qu'on croit que c'est mon devoir de faire ça? C'est inhumain. Vous rendez compte? Vous croyez que j'ai que ça à faire? De mon côté, moi, je pense que la question qui est posée est simple. Qu'est-ce qui se passe en France? Le nombre de prostituées, de gauche comme de droite, a été multiplié par 10 ces 5 dernières années dans la police. Je pense que c'est juste. C'est une décision personnelle et je l'assume pleinement. Qu'est-ce que j'essaye de faire? Le cœur de ma politique, c'est l'argent facile, le racolage actif, global et total, sans respecter aucune des règles, ni aucun risque. Je vais même vous dire mieux, c'est un style de vie. Et à ceux qui me demandent d'ouvrir des maisons closes, que la France financera, je veux dire à ceux qui nous écoutent, c'est ce que nous allons faire. Et je pense que ça fait bien longtemps qu'on aurait dû le faire. Parce que ce qui est très grave dans tout ce que je fais, c'est que j'y crois profondément. Qu'est-ce qui se passe en France? Qu'est-ce qui s'est passé? Qu'est-ce qui se passe? Qu'est-ce que j'essaye de faire? Qu'est-ce que je veux faire? Je vais même vous dire mieux. Qu'est-ce que nous allons faire? On va truffer les autoroutes d'équipements technologiques modernes pour qu'il y ait deux fois plus de morts sur les routes en France que chez les autres pays européens, par exemple Espagne ou par exemple Angleterre. C'est ce que nous allons faire. La police, c'est la police des petits caïds, l'école du crime. Je reconnais bien volontiers cela. Vous savez, bon, il faut que les Français comprennent, ça date de Vichy. Je pense que c'est juste. Le cœur de ma politique, c'est de ne pas respecter les droits de l'homme. Ce qui fait qu'aujourd'hui, je vous le dis très simplement, c'est le règne de l'arbitraire. C'est une réalité aujourd'hui. La loi Sarkozy, elle conduit à la violence, elle conduit à l'intolérance, sans respecter aucune des règles. Ce qui fait que maintenant, je veux dire aux Français, de gauche comme de droite, il n'y a pas de place pour vous. Je vais même vous dire mieux, je vais laisser moi aussi les banlieues devenir des zones de non-droit, où les trafiquants de drogue, où les gangs, où les bandes tiennent le haut du pavé. On laisse faire tout. Les ravages de la violence, les ravages de la drogue, les ravages de la brutalité, ça n'a aucune importance. Est-ce qu'il y a vraiment de quoi se draper dans sa vertu offensée? Je ne vois pas pourquoi je devrais m'excuser, parce que ce qui est très grave dans tout ce que je fais, c'est que j'y crois profondément. J'ai eu des hauts et des bas, beaucoup de bas. Qu'ai-je fait? Qu'ai-je dit? J'ai le regret de constater que j'ai peur. C'est normal. C'est la drogue. C'est un problème. On me dit souvent, mais t'es pas fatigué avec tout ça? D'abord, je pense pas que je suis énervé. C'est la drogue. Je reconnais bien volontiers cela. Vous savez, c'est une décision personnelle et je l'assume pleinement. C'est pas pour m'amuser. C'est normal. C'est un style de vie. Non, parce que les mots ont un sens, voyez-vous. Et je voudrais qu'on m'explique au nom de quoi la drogue, ça vous bouffe la vie. Vous savez, la drogue, ça a toujours été, depuis ma plus jeune jeunesse, en quelque sorte, ça m'a beaucoup marqué. Il faut assumer. Je vais même vous dire mieux, ce qui est très grave dans tout ce que je fais, c'est que j'y crois profondément. Je ne vois pas pourquoi je devrais m'excuser. 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

qui se passe. 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

0: Voilà un petit hommage à un grand justicier, Zorro, par Tommy McCook, accompagné des Observers. Juste avant, c'était nettement moins dans la justice, puisque c'était un hommage déguisé, un petit montage trouvé sur internet qui s'appelait le Sarko Skanking, et encore avant, les éjectés avec le morceau Les Grains de Beauté en live. 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
1: L'agriculture capitaliste est un progrès non seulement dans l'art d'exploiter le travailleur, mais encore dans l'art de dépouiller le sol. La production capitaliste ne développe donc la technique et la combinaison du procès de production sociale qu'en épuisant en même temps les deux sources d'où

ce sont les structures capitalistes orientées vers la logique du profit maximum et le plus rapidement possible qui sont à l'origine des dérèglements à la fois socio-écologiques que nous constatons aujourd'hui et à l'origine du fameux réchauffement climatique.

0: les deux sources d'où jaillit toute richesse, la terre et le travailleur.
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On vient de s'écouter Mac Wonder Mama Africa. Juste avant, c'était Enzolani Brothers, Kinsundi Barrage, la tune. Et on avait commencé par Dubamix, Cagoule Zapatiste.

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1: 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Et on vient d'écouter donc The Black Matter avec le titre Cold Meat. Ensuite, le groupe Tolar avec le titre Sombre et Inquiet. Et pour finir, Cheval Hongrois avec Belle Personne. 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

0: 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On vient de s'écouter dans l'ordre Taylor Swift, oui oui oui, vous ne rêvez pas, avec Out of the Woods.
1: Ensuite c'était les Moldy Peaches avec Who's Got the Crack.
2: Et enfin c'était le russe Peter Nalich avec Patility Lap.
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3: 1984.

Vous avez pu écouter dans l'ordre le Ra Luciano avec 1984, dans le morceau dans lequel il fait une référence au film Scarface. Ensuite, c'était Parabellum avec Hilo d'Amsterdam. Et enfin, les Béarets Noirs avec Salut à toi. Vous êtes bien sur les bandes continues de Radio Canut.